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1: Bonjour, bienvenue, c'est l'heure de l'agenda des villes sur IDFM Radio, les bons plans culturels sur le Val d'Oise, spécial Iranie-sur-Oise avec la fête de la nature. Vous êtes passionné par la nature ou en quête d'idées pour votre jardin? Rendez-vous le samedi 30 mai pour la troisième édition de Jardin et Nature en fête de 9h à 18h au centre de loisirs Jeannette Largot. Au programme des ateliers pour petits et grands, une vente de fleurs, des balades en poney, des animations ludiques et un troc aux plantes. L'entrée est libre et gratuite, mais certaines activités nécessitent une inscription en ligne. Infos et réservations sur erani.fr. Cette fois-ci, du 26 juin au 4 juillet, divers festivals, la richesse culturelle se partage. Elle s'exprimera au cours de cette nouvelle édition à travers les spectacles, l'art de rue et les concerts. De nombreuses têtes d'affiches nationales seront au rendez-vous pour bousculer les clichés, partager des découvertes et vous faire rire dans les quartiers et au parc Samuel Paty. Programmation détaillée sur le site erani.fr. Et puis le 7 juin, la brocante de 9h à 18h dans les rues du village. Inscription 06 95 21 25 74. C'était l'agenda des villes sur IDFM Radio, spécial Iranie-sur-Oise.

musique sur IDFM Radio de 6h à 6h30 en compagnie de votre serviteur et ami Roberto Milesi. Eh bien mes chers amis, bonjour à toutes, bonjour à tous. Eh oui, nous sommes déjà samedi. Ça tourne, hein, n'est-ce pas? Bon, eh bien, je vais vous proposer, moi, pour commencer, un morceau de trompette que vous réclamez très très souvent. On retrouve Stéphane Guérinet et sa trompette magique, Il Silencio.

belle au paradis. Merci Aldo, c'était chouette. Allez, Passion maintenant, un super tango. On l'écoute interprété magistralement par Jean-Yves Servin.

merveilleuse interprétation, passion, et c'est joué passionnément d'ailleurs avec Jean-Yves Serve, c'est une de ses très très belles compositions. Allez, la guinguette à Roberto, allez, je vous y emmène les amis.

super, n'est-ce pas? Ah, j'étais en train d'écouter les paroles et puis je me disais, c'est d'habitude dans les balles, dans les thés dansants, Stéphane Guérinet qui la chante très très très bien aussi d'ailleurs, hein. Allez, eh bien là, je vous propose maintenant de retrouver, toujours du bel accordéon, bien sûr, dans Réveil en musique, hein, Musette à tout va avec Aimable, son accordéon et ses musiciens.

c'était Musette à tout va, et maintenant ça va-t-il ou ça va pas? Ça va-t-il, ça va? Ça va-t-il, ça va? Bah, c'est encore une belle java, interprétée par Aimable, c'est une de ses compositions d'ailleurs, hein.

C'est chouette, hein, j'adore ces rythmes-là. Ah là là, vraiment, c'est chouette, c'était une belle rumba cha-cha. Et maintenant, un cha-cha-cha, la charmante danse de le charmeur de serpent. Ah, bah ça va encore se tortiller, hein, là, hein, les amis. Hein. Allez, on y va. Hein. Ça fait du sport le matin, hein, comme ça, à jeun de café, bien sûr. Hein.

rappelle que vous êtes toujours dans Réveil en musique sur IDFM Radio 98 en compagnie de votre serviteur et ami Roberto Milesi. Et après donc ce charmeur de serpent, je vous propose Électrique Polka. Allez, on y va, cette belle polka. Et puis d'ailleurs aussi encore une compagnie.

électrique polka. Allez, tiens, quelques mesures de un petit coup de polka. Allez, amateurs de polka en piste. Allez, c'est pour vous.

0: électrique polka. C'est chouette, n'est-ce pas? Les polkas. Mais vous aimez faire la polka hein, pour toutes, surtout les dames. Hein. Puis il y en a. Alors à Montbrison là-bas, il y a un couple. Alors là, pour faire la polka, bonjour, ils sont très forts. Hein. Toutes les polkas, d'accord. Hein, d'abord, toutes les polkas, d'abord. Bon. Et ils s'appellent Nicole et Richard de Montbrison, des fidèles d'entre les fidèles. Mais surtout des blagueurs. Enfin, un blagueur parmi les deux. Hein. Quoique, les blagueuses aussi, hein, Nicole. Hein. En tout cas, bon, je sais qu'ils sont vraiment toujours à l'écoute. Et même quand ils sont en Corse, chez le fiston. Hein. Bon, allez, eh bien, j'ai... Et voilà, je vous fais des gros bisous. Et merci de tout le courrier que vous m'envoyez, les amis. Hein, parce que souvent, d'ailleurs, ça se répercute dans les morceaux que je choisis pour faire mes émissions. Voilà, c'est des petits, vous me donnez des petits clins d'œil en disant, voilà, pensez à ce morceau, ça rappellera à quelqu'un quelque chose. C'est ça la musique, hein, c'est formidable la musique. Voilà, j'ai assez bavardé, je laisse la place à Christophe Caron pour la pré-matinale et ensuite la super matinale. Et moi, je vous retrouve demain matin, donc dimanche, et attention, demain, ça sera spécial aimable parce que aimable est né un 10 mai. Voilà, le 10 mai 1922. Donc demain, il aurait eu 104 ans. Alors on fera une petite émission en mémoire. Merci à Daniel, chauffeur de taxi et ami d'aimable, de m'informer, de me rappeler tous ces souvenirs. Voilà, et ces dates surtout. Allez, je vous embrasse. Merci de votre fidélité. À demain matin, les amis.
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2: Bonjour, bon samedi 9 mai sur IDFM Radio, bonne fête au Pacôme. Ravi de vous retrouver pour la pré-matinale et de 7h à 10h, on se retrouvera pour le récap de la semaine de la matinale. De nombreux invités, du reportage comme tous les samedis. Bon week-end, encore une fois, sur votre radio préférée. Et oui, bien sûr, nous retrouverons aussi en ce samedi 9 mai une recette de cuisine présentée par le chef du restaurant Le Cardinal à Enghien-les-Bains. Il sera avec vous, à mes côtés, vers 6h45. Bonjour, encore une fois, sur IDFM Radio.

0: Bon appétit DFM Radio, on va passer à table d'ici quelques minutes grâce au chef du restaurant Le Cardinal en Gain-les-Bains. Bonjour chef Romain Clos.
1: Bonjour à toutes et à tous.
0: Toujours la patate, la frite élastique pour nous préparer de très très belles assiettes, desserts, entrées, plats. Et aujourd'hui, on va travailler notamment, pas que, mais entre autres, l'artichaut.
1: Ouais, on va être sur des petits produits de saison, c'est le printemps. Travailler un peu les produits qu'on a en ce moment, c'est sympa.
0: Et puis c'est bon, un peu de légumes.
1: Et c'est bon, exactement. Vous allez voir, ça va être un truc un petit peu mélangé. C'est très bien, ça va être équilibré. Les asperges, on est en plein dedans. Moi j'aime bien les asperges vertes. Asperges
0: oui, blanches
1: sont très bien.
0: Déjà
1: asperges blanches, il y a un petit peu plus de travail, un peu plus de perte, plus de cuisson. Moi les asperges vertes, je vais juste les ébouillanter un tout petit peu, à peine les cuire parce que je vais les finir à la poêle avec un petit peu d'huile d'olive.
0: On rappelle, on met un peu de sel ou pas du tout, pas forcément.
1: Si, faut toujours assaisonner vos plats, que ce soit les légumes ou autres. Mais là, après, comme on va mettre un petit peu de jambon, on va rajouter. Attention.
0: Mais pour la cuisson des asperges, pardon.
1: Vous pouvez saler un petit peu votre.
0: Aussi un peu
1: c'est très bien de saler l'eau à la cuisson pour cuire vos légumes, tout ça, il n'y a aucun problème. Au contraire, c'est très bien. Donc là, on a des asperges, des belles asperges d'un beau calibre, elles sont vertes. Je les ai juste blanchies un petit peu, c'est tout, pas plus. On les a bien rincées au préalable. Généralement, j'ai des petits artichauts poivrades. Partez sur ces produits, on est en pleine saison, c'est très bien. Il y a un petit peu de travail à faire sur l'artichaut. Vous les ébouillantez dans de l'eau bien chaude, un petit peu vinaigrée pour éviter l'oxydation. Et après, vous finissez la cuisson à la poêle avec un petit peu d'huile d'olive. Là, j'ai des cœurs d'artichaut que j'ai préparés moi-même. J'aime bien aussi travailler le cœur d'artichaut. Donc, ce sont des gros artichauts. Il y a beaucoup de travail dessus.
0: Il faut enlever ses poils.
1: Voilà. Faut enlever le foin, ce qu'on appelle effectivement. Faut enlever les feuilles. Et c'est vrai qu'à la fin, il ne reste pas grand-chose. Mais c'est là, pour moi, la meilleure partie. Le cœur d'artichaut dans une eau vinaigrée également pour éviter l'oxydation, un petit peu de sel et ça a cuit au moins 25 minutes. Donc on a des beaux cœurs d'artichaut tout prêts. On va associer ça avec un très beau jambon de la maison Liberas, un jambon patanecra bellota. Donc là on est sur un jambon 100% ibérique, donc c'est vraiment le cochon noir espagnol, le fameux patanecra, qui est nourri exclusivement avec les glands du chêne. 100% de son alimentation c'est les glands du chêne.
0: Ah donc du coup ça va avoir un goût très particulier.
1: On a un goût très particulier, un goût de noisette assez puissant. On est sur un 48 mois d'affinage. Donc 48 mois d'affinage, t'imagines, ça reste 4 ans en cave, à sécher, à développer les saveurs. C'est vraiment un produit tip top. Et on a un vieux parmesan, un bon parmesan. Quand je dis un vieux, pas un vieux qui traîne au fond du frigo,
0: non,
1: mais un parmesan, on est sur un 24 mois d'affinage. Pareil, tous ces beaux produits, t'as vu, on a 4 super produits et on va faire un truc sympa ensemble. On va faire une petite entrée de printemps.
0: Cool.
1: Donc là,
0: c'est plutôt froid.
1: Ça va être plutôt entre les deux.
0: Ah, c'est entre les deux.
1: C'est entre les deux. Donc, ce qui devait être cuit a été cuit. Mes asperges, mes cœurs d'artichaut, comme je viens de l'expliquer. Là, on va aller poêler un petit peu à l'huile d'olive avec une poêle. Donc, je vais venir faire des belles petites tranches. Hop, mon cœur d'artichaut. Je fais pareil avec mes asperges. Je fais des petits segments. Donc la quantité, un cœur d'artichaut par personne.
0: Elles sont vraiment très belles.
1: Les asperges sont énormes. Tu vois, je vais même en mettre un peu plus qu'une par personne, mais deux, toi, ça fait presque un petit peu trop. Et maintenant, on va les se diriger vers ma petite poêle. Et tu vas voir, ça va aller très très vite.
0: La poêle, elle chauffe déjà.
1: Donc, huile d'olive. Et on va lancer tout ça. Et ce qui est bien avec le cœur d'artichaut et l'asperge, c'est qu'il y a tout de suite, il va vite y avoir une petite coloration. C'est assez sympathique. Donc on va laisser chauffer tout ça. En parallèle, pour accompagner tout ça, j'ai un petit jus de cuisson. Alors j'ai toujours des jus de cuisson en cuisine. J'évite de rajouter de la crème. C'est dommage. C'est des produits vraiment très sympas, très beaux. On va pas rajouter de la crème, du gras au gras. Je vois pas trop l'intérêt. Donc là, c'est un truc tout bête. C'est une réduction de vin rouge, de miel, de vinaigre balsamique. Donc c'est une petite sauce un petit peu légèrement acide sucrée qui peut aller avec des entrées, avec des viandes, avec une volaille. C'est une petite base que j'utilise pour beaucoup de choses et ça va très bien aller avec ça, tu vas voir. Et tu vois, je sors déjà presque quasiment mon assiette. En attendant, on va aller se faire une petite chiffonnade de patanegra
0: Nickel, c'est juste un aller-retour là pour l'artichaut et les asperges.
1: Justement, c'est juste un petit aller-retour.
0: Là, ah là là, une machine spéciale.
1: Ah, on a une belle trancheuse pour faire vraiment une petite chiffonnade de jambon. Il n'y a pas mieux.
0: Après, bon, à la maison, moi, j'ai pas ça.
1: Bon, un couteau.
0: Ah, si, j'ai eu à l'époque de mes parents.
1: Voilà, mais un couteau, c'est bien. Un couteau bien affûté, vous pouvez y arriver.
0: Mais c'est vrai que c'est plus de précision avec ce type de machine.
1: Tu fais vraiment du papier à cigarette, quoi. Ce qui est un peu pour le but de ce jambon-là, de cette qualité-là, c'est de faire des petits copeaux. Voilà.
0: C'est presque un carpaccio.
1: Ah, on est sur un carpaccio. C'est exactement ça. Hein. On va faire pareil avec mon vieux parmesan. Tout pareil. Même punition. Et tu vois, c'est assez pratique. Voilà. Petit copeau de parmesan. C'est fait.
0: Dans deux assiettes différentes, du coup.
1: Ouais.
0: Pour l'instant. Après, on mélangera tout.
1: Exactement.
0: Quelques flammes.
1: Quelques petites flamèches. Je vais apporter un petit peu de sel et un petit peu de poivre.
0: C'est bien, en fait, la cuisine, c'est un vrai spectacle.
1: Ah, toujours. Hein.
0: C'est fini pour la cuisson.
1: Voilà, on les a poêlés. Un petit peu de sel et un petit peu de poivre du moulin. C'est parfait. On n'a plus qu'à dresser.
0: Bon, on rappelle, bien évidemment, les artichauts et les asperges. On les a cuits au préalable.
1: On les a cuits
0: parce que ça prend un petit peu de temps quand même.
1: Un petit peu de temps, exactement. Donc, une petite assiette creuse de présentation. Je viens déposer un tout petit peu ma sauce, ma petite réduction de vin rouge balsamique miel. Ensuite, je viens déposer mes petits légumes. Et ça, c'est une entrée qui marche très très bien en ce moment. Le cœur d'artichaut, les asperges. Le tout agrémenté d'une petite chiffonnade de pâte à negra, c'est magnifique.
0: C'est sorti déjà depuis quelques semaines.
1: Depuis 15 jours, exactement.
0: Et c'est proposé depuis quelques années aussi.
1: C'est une petite idée que j'ai eue là dernièrement.
0: Non, c'est bien.
1: Donc tu vois, on a des très beaux produits. Ils sont cuisinés assez simplement. Mais tu vois, au final, meilleure manière de les préparer. Des copeaux de vieux parmesan.
0: Toujours bien présentés.
1: Voilà, et c'est terminé. T'as vu, ça nous a pas pris longtemps. Vous faites ça en entrée. C'est de saison, c'est le printemps. Même l'été, vous pouvez en trouver. Profitez-en. Maison Libéras pour le jambon. Très belle maison. Vraiment des bons produits. Une maison familiale de père en fils. Voilà, n'hésitez pas. Mettez ces produits en avant. C'est que du bonheur.
0: Merci, Romain.
1: Merci
0: à très vite sur UFM Radio. Nous étions rue du Cardinal.
1: Place du Cardinal Mercier.
0: Place du Cardinal Mercier au sein du restaurant Le Cardinal.
1: Au Cardinal. À très bientôt.
0: Bon appétit.
1: Merci. Thank you.

0: IDFM Radio, soyez les bienvenus, c'est l'heure de l'agenda des villes, les bons plans culturels sur le Val d'Oise, spécial Enghien-les-Bains, avec des visites guidées d'avril à octobre, architecture, patrimoine, histoire. Vous pourrez notamment découvrir le samedi 9 mai, aux abords du lac, partez à la découverte d'une partie du lac, élément emblématique qui a façonné la ville. Cette visite vous permet de découvrir l'ancienne villégiature qui est devenue la cité thermale en moins d'un siècle. Vous pourrez aussi découvrir le samedi 30 mai Mistinguette, reine des années folles. Découvrez cette femme de caractère fascinante et audacieuse devenue icône du music-hall. Durée de la visite 1h30 avec un guide conférencier. Pour réserver vos places, rendez-vous au 01 34 12 41 15. C'était l'agenda des villes sur IDFM Radio, spécial Enghien-les-Bains.
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0: Bonjour, rebonjour. Il y aura d'autres agendas des villes dans un instant. Les bons plans culturels sur votre radio valdoisienne. J'espère que vous passez un bon week-end en notre compagnie. Nous sommes là de retour jusqu'à 10h pour le récap de la semaine de la matinale. Nous avons reçu notamment Nawel Oulad de la compagnie Nao, mais aussi la chanteuse Soumana. Nous redécouvrirons ces deux artistes dans un instant. Il y aura aussi un petit peu plus tard sur la dernière partie du récap de la semaine de la matinale entre 9h et 10h. Un sujet consacré aux 100 ans de Winnie l'ourson, le chanteur Petit Homme ou encore la librairie jeunesse Crocolivre avec Tiffen Sadoun. Elle nous présentera ses différents coups de cœur jeunesse. La matinale du week-end, bon samedi 9 mai sur IDFM Radio.

0: relayeuse. C'était au mois d'août 2024, hein, pour la commune d'Épinay-sur-Seine dans le 93.
1: Exactement. Tout s'est bien passé. C'était magnifique.
0: C'est encore là, dans un coin de...
1: C'est complètement dans un coin de ma tête, de mon cœur. Voilà, quand je repasse dans certaines rues, je me souviens de tout ça. Il y avait même des traces pendant longtemps, des numéros qui étaient inscrits, des numéros des relais, en fait, sur les poteaux. Et donc, c'était marrant. Quoi.
0: Et tu nous disais que tu avais eu la chance de faire quelques pas de danse en même temps.
1: Oui, j'ai réussi à danser avec la flamme olympique.
0: Ça ne doit pas être simple.
1: C'était pas simple, mais j'étais très à l'aise. Mais ça stressait beaucoup le personnel autour de moi qui me disait « Attention madame, vos cheveux. Attention madame, plus loin à la flamme. Attention, pas trop vite. » Donc, j'essayais de danser, puis ça me faisait rire. Quoi. Je les challengeais un petit peu. Donc, ce qui a valu une petite apparition télévisuelle.
0: Petit rat de l'opéra ou pas, Nawel?
1: Oula, non.
0: Non. Mais en tout cas, tu as démarré ici, dans le 93.
1: Moi, j'ai démarré
0: à Épinay-sur-Seine.
1: À Épinay-sur-Seine, au conservatoire de musique et de danse.
0: À la maison des arts et des loisirs.
1: Alors après, à la maison du théâtre et de la danse.
0: Après, à la maison du théâtre et de la danse, d'accord.
1: J'ai commencé, j'ai fait conservatoire, surtout en musique, théâtre et danse à la maison du théâtre et de la danse, justement. Et ensuite, je suis rentrée dans des associations, notamment avec Souad. Bref, elle avait monté une compagnie de jeunes, donc on a beaucoup... on a dansé un peu partout, sur les marchés, une fois dans un karaoké. Donc, la représentation, ça a toujours été très important pour moi. Rendre les gens heureux, voir les étoiles dans les yeux, créer des moments de poésie dans des espaces pas poétiques, mais alors du tout. Ça me plaît bien, surprendre les gens.
0: Ça vient d'où ?
1: Ça vient d'où ? Je pense que j'ai toujours été comme ça. Avec Sonia, on faisait tout le temps des spectacles.
0: Sonia, c'est la sœur, effectivement, de Nawel, qui fait aussi des émissions régulièrement sur votre radio valoisienne, IDFM Radio.
1: Oui.
0: Et donc, vous étiez, en fait, deux petites chippies malicieuses. Vous aimiez, en tout cas, faire rire et donner de la joie et du bonheur autour de vous.
1: Exactement. Notre mère, très vite, nous amenait au musée. Elle est prof d'art plastique. Et notre père nous traînait partout au cinéma, il était dans l'audiovisuel. Et donc on a baigné là-dedans, ils nous ont inscrits très tôt au conservatoire. Donc en fait, on a baigné dans le monde artistique avec des pratiques très très diverses. Ce qui fait qu'on a une certaine appétence pour ça et qui s'est consolidée. On a chacune nos parcours, mais en tout cas, les arts, au pluriel, sont assez présents dans nos vies, à toutes les deux.
0: Toi, c'était la danse quand même dès le début.
1: Alors,
0: après la musique, après le théâtre, comment tout s'est enchaîné?
1: En fait, comme on faisait tout en même temps, j'ai eu du mal à mettre des priorités. Mais globalement, dans ma vie, c'est comme ça. J'ai du mal à prioriser les choses et à choisir. Voilà.
0: Donc, il y avait quelques pas de danse le lundi. Le mercredi, c'était je joue mon instrument de musique.
1: Oui.
0: Et le vendredi, on termine la fin de la semaine en faisant du théâtre.
1: Globalement. Et j'ai eu des périodes selon les moments de ma vie où je m'accrochais plus à un art qu'à un autre. J'ai longtemps voulu être comédienne. Et puis après, à un moment, il fallait se spécialiser quand même. Hein, donc à un moment, la danse a vraiment pris le pas sur le reste. Parce que c'était une nécessité intérieure. À un moment, les mots ne suffisaient plus pour décrire tout ce que je ressentais à l'intérieur. J'avais du mal à verbaliser certaines choses et la danse a été presque une thérapie pour moi.
0: Attirée par les comédies musicales aussi ?
1: Alors les comédies musicales...
0: Parce que
1: musicales,
0: là, il y a un mélange de tout ça,
1: exactement.
0: Entre la danse, le théâtre...
1: Oui. Alors j'aime bien. Je pense que ça m'aurait vraiment plu, mais il y a quelque chose qui me manquait dans la sensibilité. Voilà, j'avais besoin d'un art qui me permette plus de m'exprimer plutôt que d'être dans un carcan d'une production. Les comédies musicales, c'est souvent des grosses productions.
0: Oui.
1: Et on sent qu'il y a une certaine ligne artistique, un peu commerciale quand même. Et moi, je pense que j'avais besoin de prendre le temps, des fois, de rentrer dans une matière, pas que être dans quelque chose qui bouge, qui donne envie de danser, mais des fois, d'être peut-être vers plus d'intériorité que dans le show. J'adore le show, ça m'éclate. J'adore faire ça. Mais j'aime bien aussi prendre le temps de toucher ailleurs.
0: À quel moment tu décides aussi, là t'es jeune quand tu fais tout ça, bien évidemment, tu songes pas forcément à créer une compagnie. À quel moment tu crées ta compagnie, Nao?
1: Alors,
0: c'est important justement.

0: Pardon, pour une comédienne, une danseuse, à un moment donné, de sortir de ces compagnies qui t'ont vu évoluer et d'ouvrir ta propre structure ?
1: En vrai, c'est venu assez vite. C'est venu assez vite parce que j'aime créer. Et c'est vrai qu'au début, en début de carrière, quand je travaillais pour d'autres, dans ma tête, je me réfrénais un peu en disant « Ah, oh, moi, j'aurais bien fait ça. Mmh. Ah oui, non, ça, alors, mais ça, ce serait mieux comme ça. » Mais je le disais pas forcément. Hein. Je suis très respectueuse de la hiérarchie. Et en fait, très vite j'ai créé, on a fait appel à moi notamment pour des vernissages d'exposition, donc le côté performatif en lien avec les arts plastiques était d'une évidence totale chez moi. Quand j'étais petite, ma mère, quand elle m'amenait au musée, je dansais devant l'étoile. Voilà, donc il y avait quelque chose qui était assez évident, et c'est là où je me retrouve, où je me ressource. C'est à la croisée des arts visuels et des arts vivants que je me sens à ma place. Ouais.
0: Quand tu crées le premier spectacle aussi, tu mélanges un petit peu tout ça ?
1: Oui.
0: La danse, la peinture.
1: Tout à fait. Premier spectacle, je donnais des ateliers de danse. Et donc pour un vernissage d'une exposition, je rencontre l'artiste, je vois ses toiles et je propose aux gens à qui je donnais l'atelier de performer. Et donc je commence à créer avec un grand tissu qu'on ferme debout et tout le monde, alors ils étaient six, ils rentrent dans les six danseurs dans le tissu. Donc ils voyaient rien de ce qui se passait à l'extérieur. Donc on a créé comme ça, donc faire des lignes, envelopper le peintre commençait à dessiner sur le tissu en mouvement. Donc oui, c'était évident que dès le départ il y avait tout ça. Et donc la compagnie Nao a été créée en 2010. Donc ça fait quand même 16 ans.
0: Oui, c'est bien ça.
1: 16-15, ouais.
0: Bravo en tout cas.
1: Merci.
0: Quel parcours. Et cette compagnie, elle continue aussi aujourd'hui ?
1: Elle continue aujourd'hui, toujours avec cet esprit interdisciplinaire et aussi cette envie de plus en plus d'aller vers des pièces intergénérationnelles. Donc j'ai très envie de faire danser sur scène des enfants, des ados, des adultes, des personnes plus âgées, des seniors. Donc on a monté pour la Nuit Blanche à Paris un projet qui s'appelait « Deux, si tu le veux ».
0: Mais la Nuit Blanche, c'est bientôt, là. Elle revient
1: alors,
0: sur Paris.
1: Pas cette Nuit Blanche, là. C'était il y a trois ans, je crois. Ouais, il y a trois ou quatre ans.
0: Et là, pour la prochaine Nuit Blanche?
1: Non, on n'a pas postulé pour cette Nuit Blanche. On était sur d'autres choses.
0: C'est en juin,
1: d'autres choses. Oui, ils ont changé. Avant, c'était plutôt autour d'octobre, novembre. Il faisait assez froid.
0: Paris,
1: et là, maintenant,
0: en juin.
1: Oui. Et donc, on avait proposé un projet qui était de monter une pièce avec des amateurs de 6 ans à 90 ans. Exactement. On sortait, c'était il y a 5 ans, parce qu'on sortait du Covid, et on s'est dit, on va pendant une heure faire une traversée d'une fête de famille. Donc, de l'arrivée des gens de manière très policée, très bien habillée, et puis au fur et à mesure, la fête bat son plein, les corps se délient, donc c'est une traversée pendant une heure d'une fête. Et c'était très joyeux, très grisant. Le groupe s'est soudé très très vite. On a fait quelques répétitions et voilà, on s'est lancé. Et on a pu rejouer cette pièce et la remonter à Artane. Et donc, pareil, ça a été une incroyable aventure. Et cette fois, on a touché des plus jeunes de 4 ans à 76 ans. De 4 à 76 ans.
0: Et là, il y a un nouveau spectacle qui s'appelle « Signe, ce que tu éclaires ».
1: Oui, alors
0: Signe, ça, c'est une nouvelle création de la compagnie Nao.
1: Alors en fait, c'est, on va dire, une performance plus qu'un spectacle. En fait, c'est né d'une rencontre avec un compositeur contemporain qui s'appelle Dominique Lemaître. Et donc j'ai pu danser sur deux morceaux qu'il avait écrits pour violoncelle. Donc le violoncelliste avec qui il travaillait de longue date, c'est Jean-Christophe Marc. Et Jean-Christophe Marc me parle de ce compositeur, j'écoute ses pièces, et je dis bah pourquoi pas, on va créer quelque chose autour de Bourdel, du sculpteur Antoine Bourdel. Donc on a créé une pièce qu'on a jouée devant des enfants qui découvraient la musique contemporaine. Et c'est vrai que le fait qu'il y ait de la danse, ça permet de faciliter aussi une écoute d'une musique savante qui est quand même très complexe. Donc ça a permis vraiment aux enfants de lire autrement la musique contemporaine, de l'écouter autrement par la danse et de découvrir l'œuvre aussi d'Antoine Bourdelle. Et le compositeur Dominique Lemaître est venu voir notre représentation au musée Bourdelle, il l'a beaucoup aimé et il m'a dit: Nawel, est-ce que ça t'intéresserait qu'on travaille ensemble sur d'autres pièces que j'ai écrites? Je lui ai dit, pourquoi pas, fais-moi écouter. Donc il m'a envoyé des extraits, il m'a parlé de 5 œuvres qu'il avait écrites pour des percussions. Donc, je vais commencer à créer pour... c'est un ensemble, l'ensemble il s'appelle Sixen Percussion, c'est pas facile à dire, qui vont jouer donc 5 morceaux du compositeur Dominique Lemaître, et on va jouer au théâtre de Fécamp, ce sera en novembre. Et donc là on est en pleine création. Donc l'idée ce sera des solos de danse avec des percussions live, et pour Signe ce que tu éclaires, c'est plus violoncelle et danse. Donc voilà, il y a ces deux projets autour de l'univers du compositeur Dominique Lemaître.
0: C'est assez riche en tout cas et très complet. Hein.
1: Oui, très.
0: On va se retrouver d'ici quelques minutes parce qu'on va parler aussi des visites dansées en famille. On a évoqué donc le sculpteur Bourdelle. Hein. Il y a un musée à Paris dans le 15e arrondissement et régulièrement il y a des visites dansées en famille. 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

0: Nawel Oulad est toujours sur IDFM Radio, danseuse, violoncelliste. Elle a créé la compagnie Nao aussi. Elle fait plein d'autres choses. Elle a beaucoup, beaucoup de projets en tête qui vont sortir de cette tête bientôt.
1: Oui, j'espère.
0: Sur la fin de l'année, l'année prochaine.
1: Oui, tout à fait. Sur la fin de l'année déjà.
0: Mais tu as besoin de coups de pouce et d'aide aussi pour mettre tout ça en œuvre.
1: Exactement, exactement. Surtout sur le prochain projet pour une création 2027-28. Je suis actuellement en train de chercher des partenaires pour un projet justement parents-enfants. Donc je cherche des théâtres ou d'autres structures qui seraient intéressées pour des ateliers qui conduiraient à une création qui mêlerait sur scène des parents et leurs enfants, ou un parent, un enfant, voire même grands-parents-enfants. Voilà, j'ai très envie de créer une pièce autour de ce lien si particulier, sur les liens familiaux. Voilà.
0: Tu fais des stages aussi, affirmation de soi.
1: Tout à fait.
0: Ça, c'est autre chose, ça, en plus.
1: Oui.
0: Tu me disais en antenne que tu faisais des massages aussi.
1: Oui. C'est-à-dire que...
0: Tu es assez éclectique. Hein.
1: En fait, tout part du corps. C'est-à-dire qu'aussi
0: oui,
1: bien les massages
0: vrai.
1: Que la danse.
0: Donc tu fais très attention, j'espère, à toi aussi, à ton corps.
1: Oui,
0: toi qui danses constamment.
1: J'essaie. Mais c'est vrai que des fois, en tant que maman, on a tendance à s'oublier. Donc ça, c'est la casquette maman qui parle. Mais oui, heureusement que je suis danseuse. En vrai, la danse me permet de m'octroyer aussi des moments où je suis dans l'écoute de mon corps. Mais c'est vrai qu'au quotidien, en fait, je sais pas comment je ferais si c'était pas dans mon travail, en vrai.
0: Donc, Oui, vas-y, pardon.
1: Donc oui, le corps est central, en fait, dans mon parcours. Et c'est assez, ça m'est paru de manière assez évidente que le soin, le massage serait là. Je sais pas à quel moment ça allait prendre une place aussi importante dans ma vie. J'ai toujours massé. Je suis toujours allée chez l'ostéo. En vrai, si je pense que si j'avais pas été danseuse, j'aurais peut-être été ostéopathe. Ça me plaît beaucoup. Donc j'ai cette casquette-là. En effet, je me suis formée à différentes techniques de massage. Et à partir de l'année prochaine, je suis en calendrier scolaire. Donc à partir de septembre, je vais ouvrir en effet un cabinet et je masserai tous les mardis. Donc voilà, si vous êtes intéressé par des massages, je donne des massages régulièrement à Paris au Gobelin. Ça je pourrais revenir en parler.
0: Oui,
1: parce que
0: on
1: c'est
0: en
1: assez
0: reparlera
1: long.
0: Parce qu'effectivement, là, entre le théâtre, donc, la musique, tout ce que tu fais en
1: oui,
0: plus.
1: Oui, mais disons que la priorité actuellement, c'est en effet de trouver des partenaires pour monter ce projet de création intergénérationnelle avec la compagnie Nao. Voilà. Et donc les stages en plus, ce sont en effet des stages de bien-être, parce que du coup j'ai fait aussi une formation en art-thérapie, donc tout ça, le soin au corps, le soin à l'autre, guide ma pratique. Donc dans les ateliers que je donne et que je donnerai, ateliers parents-enfants, l'idée c'est en effet de créer un lien, qu'on soit dans le care, quoi, dans le soin à l'autre. Mmh. Et finalement, il y a peu d'espace-temps qui finalement dans le quotidien avec nos enfants où on peut être dans ces moments-là. Et la danse permet en fait de se retrouver des fois d'égal à égal avec son enfant, de retrouver aussi notre propre enfant intérieur. Et c'est ça en fait que j'ai envie de permettre aux parents ou aux grands-parents qui suivront ces ateliers-là. Danser avec son enfant, c'est aussi retrouver son propre enfant intérieur et le connecter à ses enfants. Et
0: bien
1: que
0: sûr.
1: Nos enfants ne voient pas que comme des figures d'autorité et aussi de réassurance, bien entendu.
0: Partager
1: mais aussi,
0: un lien fort aussi, en
1: oui,
0: tout cas.
1: De jeu, de créativité, de prise de risque ensemble, que l'enfant soit source de propositions corporelles, tout comme l'adulte.
0: Moi, je le fais tous les week-ends avec mon plus jeune, on danse.
1: Ah, c'est super.
0: Et de temps en temps, il me dit « Papa, on danse
1: ?» C'est super.
0: Comme la radio, elle est allumée tout le temps à la maison.
1: Ouais, ça c'est beau.
0: On va parler maintenant un peu plus du musée Bourdel, parce que comment on peut dire ça? Tu es régulièrement animatrice là-bas, tu proposes des ateliers. Ça fait depuis combien d'années que tu vas à Paris dans le 15e arrondissement pour proposer des activités au sein de ce musée Bourdel?
1: Ah. Alors le partenariat avec le musée Bourdel s'est construit sur plusieurs années. Au début, on a créé un spectacle pour le musée Bourdel.
0: Donc c'est avec ta compagnie
1: avec
0: Nao.
1: Avec la compagnie Nao. Et ensuite, je suis intervenue en effet pour proposer des visites dansées en famille.
0: Qu'est-ce que c'est que ça?
1: Les visites dansées en famille.
0: Alors, ça dure une heure, non?
1: Ça dure deux heures.
0: Deux heures? Tu nous fais danser pendant deux heures?
1: Alors, pas du
0: tout. Et on déambule dans le musée en dansant?
1: Alors, presque.
0: Les gens nous prennent pour des fous, non?
1: Ah, pas du tout, pas du tout. Au contraire, les gens sont très attentifs et souriants. L'idée, c'est en effet de décloisonner un petit peu encore les arts, mais aussi de permettre au corps de se délier dans des espaces qui sont parfois justement un peu... On a l'impression qu'ils sont contraignants. On se dit, ah mais non, dans un musée, il faut faire attention à pas toucher ça.
0: On va faire tomber un tableau, on va faire tomber...
1: Exactement, mais on peut quand même se mouvoir dans un musée aussi petit soit-il, car le musée Bourdel a des petits espaces. Donc en fait, c'est une visite où j'explique un petit peu la vie de Bourdel, son œuvre, et on s'arrête devant différentes statues, et je propose des mises en mouvement et des mises en corps devant les œuvres. Et ensuite, on va dans une pièce qui est heureusement dédiée à ce moment-là. Donc pendant une heure, ensuite on est dans la grande salle, c'est une très belle salle, et on est à l'abri des regards des autres personnes pour que les participants à l'atelier puissent aller encore un peu plus loin se lâcher. Voilà, exactement. Donc peut-être que ces visites seront aussi proposées pour des visites en portage parents-bébés au musée d'art moderne. Donc là, on est en train de construire ces visites-là aussi avec le musée d'art moderne, en tout cas avec le musée Bourdel.
0: Donc la dernière, c'était le 18 avril, hein, visite dansée en famille. Il y aura d'autres sessions plutôt en juin ou cet été?
1: Exactement, on va avoir d'autres visites dansées le 4 juillet, le 21 juillet et le 21 août. N'hésitez pas à aller regarder sur le site du musée Bourdel et vous pouvez réserver votre séance parce que les séances sont assez vite complètes.
0: Eh bien, merci beaucoup Nawel Oulad d'être passé furtivement sur IDFM Radio. Donc tu as des stages, tu as des spectacles, tu as des visites dansées en famille, il y a un spectacle en juin qui s'appelle Geste Croisé aussi.
1: Tout à fait, Geste Croisé.
0: Avant vous étiez sur un festival, je crois, je sais plus, il y a différents.
1: On est au festival de Fougères avec le spectacle Geste Croisé. Justement, c'est une conférence dansée autour des œuvres de Bourdel pour violoncelle et danse, et ensuite, on est à un autre festival à Longueville-sur-Scie, où on va danser donc les œuvres de Dominique Lemaître en lien avec des peintures aussi.
0: On va sur ton site, hein, la Compagnie Nao.
1: Compagnie
0: pour
1: Nao.
0: Pour découvrir tout ça.
1: Tout à fait. Oui, pour Compagnie Nao, je mets vraiment toutes les créations, je mets aussi les ateliers. Et là, actuellement, je suis en train de travailler un site un petit peu plus personnel où je mettrai aussi les liens de réservation pour les massages et pour parler aussi un peu de ce que je fais en tant que danseuse-interprète, parce que je danse avec la compagnie Sur le Pont, qui est d'ailleurs basée dans le 95.
0: Où ça,
1: une super compagnie. Alors que je te dise pas de bêtises, je vais m'arrêter là. En tout cas, elle est basée dans le 95 et on va avoir pas mal de partenariats avec des structures de 95 l'année prochaine, donc je pourrais venir pour en parler aussi si tu le souhaites. Mais c'est une compagnie de danse spécialisée dans la danse en espace public. Et c'est donc la deuxième création que je fais avec eux, la compagnie Sur le Pont, avec la chorégraphe Aurore Del Pino.
0: D'accord.
1: Une création pour 5 danseurs qui s'appelle Aller. Donc comment le collectif, dans ce monde morose, peut nous porter vers quelque chose de meilleur, on l'espère.
0: Eh bien, merci encore. Bonne journée à
1: bonne
0: toi,
1: journée.
0: Bonne continuation et plein d'autres beaux projets, comme tu les as évoqués il y a quelques minutes, arriveront d'ici quelques mois.
1: Merci, bonne journée à
0: Très
1: tous.
0: Très bonne journée, encore une fois, Nawel Oulad. Merci encore à Nawel Oulad de nous avoir présenté sa compagnie à Nao. Dans un instant, nous allons redécouvrir une petite partie de l'interview que vous avez certainement manqué hier, avant-hier, matin, dans la matinale, jeudi, entre 8h et 9h. Nous recevions la chanteuse Soumana. Elle se prépare à faire un concert parisien, mais aussi à sortir un album. On vous dit tout sur cet artiste. Dans un instant, restez avec nous. Bon réveil, bon week-end.
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0: BFM Radio, il est l'heure d'accueillir votre invité du jour, Soumana, bonjour.
1: Bonjour Christophe.
0: Merci d'être avec nous, avec l'album The Flight qui sortira le 30 mai prochain, avec un concert le soir même hein, aux Zèbres de Belleville.
1: Hein. Oui, c'est ça.
0: Soumana qui est originaire du Yémen et de l'Inde. Hein.
1: Oui, en fait je suis indienne d'origine mais j'ai grandi au Yémen j'étais petite. Oui.
0: Et puis, donc les deux parents sont indiens.
1: Oui.
0: Donc tu parles différentes langues.
1: Je parle principalement anglais et puis ma langue maternelle Kannada et français.
0: Et tu es arrivée en France en quelle année ?
1: 2009.
0: Ah, tu es pas née en France ?
1: Non, non, je suis pas née en France, non, non. Je suis arrivée en 2009.
0: En 2009.
1: Ouais.
0: Et tu es une artiste du métro aussi. Pendant 10 ans, tu as erré dans les couloirs du métro.
1: Oui. Cette année, ça fait 10 ans que j'ai eu ma première accréditation.
0: Pour te faire connaître un petit peu ?
1: Pour me faire connaître, pour surtout apprendre, parce que j'ai jamais fait d'études genre au conservatoire ou autre. Et après, quand je suis arrivée en France et je voulais faire la musique, je savais pas comment accéder aux scènes, comment ça marche en fait la musique en France. Et j'ai rencontré Vanu Pied, qui est un artiste du métro.
0: Tout à fait, qui fait du reggae.
1: Qui fait du reggae.
0: Il fait plus le métro lui depuis longtemps.
1: Ah non, depuis longtemps.
0: Il a arrêté.
1: Il a arrêté.
0: À un moment donné, je le voyais assez souvent. Il a signé avec une maison de disques.
1: Ouais. Et c'est lui, en fait, en le voyant, je me suis dit, j'ai envie de faire ça. Et ça a commencé comme ça.
0: Mais avant la musique, tu travaillais plutôt à la Défense.
1: C'est ça.
0: C'était quelle activité professionnelle ?
1: C'était dans le marketing / développement des produits digitaux pour une société d'assurance, à la Défense.
0: Et à un moment donné, ras-le-bol ?
1: Ouais. À un moment donné, je me suis dit, mais des gros questions, quoi. Qu'est-ce que je fais avec ma vie? Comment je passe mon temps? Pourquoi je fais ça? Et est-ce que j'ai envie de tester quelque chose qui me plaît vraiment et de me donner une chance de voir si ça peut marcher? Après, la définition de marcher, c'est très différent pour tout le monde. Mais oui, je voulais m'apporter un peu plus de sens à ma vie et à la société et de sentir plus utile.
0: Aujourd'hui, tu fais que ça ?
1: Aujourd'hui, je suis intermittent du spectacle, ouais. Je me produis dans plein d'endroits différents, beaucoup d'événements privés, soirées d'entreprise, mariages, des hôtels, et aussi des petits concerts dans mon propre nom, où je chante mes chansons.
0: Mais comment t'as réussi à te faire connaître, du coup ?
1: C'est vraiment en jouant dans le métro, en voyant que les gens s'intéressaient un peu, ils s'arrêtaient. Et puis, en faisant des contacts comme ça, j'avais des petites scènes, des demandes de jouer dans les instances différentes. Par exemple, j'ai commencé à faire des mariages, à chanter pour des mariages, parce que une mariée m'a vue dans le métro. Elle m'a invitée à chanter pour son mariage et elle m'a croisée dans le métro. Et comme ça, je me suis dit, ah oui, il y a un intérêt à ce que je fais, les gens aiment, donc c'est comme ça, je me suis créé un profil aussi en ligne. Il y a aujourd'hui des plateformes comme Live Tonight, Linkband, je sais pas si tu sais, mais tu peux créer un profil, c'est un peu comme un Airbnb,
0: oui, et les gens, ta musique
1: voilà,
0: aussi,
1: et les
0: et
1: gens
0: te
1: qui s'intéressent à t'avoir pour leurs événements, ils vont voir ta page, ton profil, ta musique, tes avis, etc., et puis ils te bookent comme ça. Et du coup, voilà, je suis sur ces plateformes-là et au début de ma carrière, ça m'a beaucoup, beaucoup aidé à avoir des dates, en fait.
0: Aujourd'hui, comblée, du coup, heureuse, épanouie.
1: c'est des super mots. Je dirais que je ressens toutes ces émotions par moment, mais le chemin reste difficile. La vie d'artiste est fait des hauts et des bas. Donc, globalement, je suis très épanouie. Je retrouve le sens de ma vie. Mais c'est une vie avec des hauts et des bas.
0: Avec les montagnes russes.
1: Exactement.
0: L'album, du coup, tu l'as autoproduit ?
1: Oui.
0: Oui.
1: Ouais, je suis en autoproduction.
0: Tu n'as pas essayé de chercher quelqu'un, un label, un distributeur ?
1: Non, on a vu quelques personnes avec mon réalisateur, mais on n'a pas signé de contrat. Et donc, je me suis dit, je vais le faire comme le premier disque en autoproduction.
0: Avant, il y avait eu un EP.
1: Avant, il y avait eu un EP.
0: Avec un peu moins de chansons, du coup.
1: Avec 6 chansons que j'ai apportées pour te donner.
0: Ah oui, merci. Et là, il y aura un peu plus de chansons, le double.
1: Oui, il y aura 11 chansons.
0: Et est-ce que tu rajouteras une des 2 chansons du EP ou pas du tout ?
1: Non.
0: Parce que c'est pas du tout la même synergie, c'est autre chose.
1: Je voulais apporter des nouveaux morceaux. Donc j'ai fait le choix de faire 11 morceaux nouveaux. Travailler avec mon réalisateur, Valentin Montu.
0: Et lui, tu l'as rencontré comment ? Il t'a interpellé aussi dans le métro ?
1: Non.
0: À la station Châtelet ?
1: Non. Non, lui, j'ai rencontré grâce à un atelier d'artiste que j'avais fait il y a une... Oula, ça remonte, peut-être, je sais pas, 8-9 ans. Et lors de cet instant, je cherchais en fait quelqu'un qui pourrait m'accompagner dans ma musique en tant que réalisateur. Et son nom a été évoqué, donc j'ai pris contact avec lui et le feeling s'est super bien passé. Donc c'est lui qui a fait mon premier disque,
0: bravo.
1: Mon EP, et l'aventure continue avec...
0: Il te suit, il est fidèle.
1: Ouais, non mais il est génial et ça matche très très bien entre nous. Donc j'étais ravie qu'il accepte de faire... Mon premier vrai album.
0: Et l'envie de jouer dans le métro, ça s'est décidé à quel moment ?
1: Ça s'est décidé en fait en voyant Va-nu-pied le faire. En fait, je le croisais tous les jours quand je rentrais du boulot.
0: Tu t'es dit, lui, il ose, pourquoi pas moi ?
1: Ouais, en fait, j'ai eu genre un déclic, c'est-à-dire, waouh, il fait ça. Et venant d'Inde, on n'a pas l'habitude de voir ça en Inde. Enfin, des gens qui jouent dans un espace public comme
0: ou
1: ça.
0: Ou même dans la rue, ou
1: même
0: quoi que ce soit.
1: Même dans la rue. Et les femmes, enfin tu oublies, les femmes seules dans la rue qui jouent comme ça. Et moi, je me suis dit, waouh, j'ai la possibilité de faire ça pour partager ma musique, pour améliorer mes compétences. Et en voyant Va-nu-pied faire ça, je me suis dit, pourquoi pas moi. Et Va-nu-pied, en fait, il est devenu mon prof de guitare,
0: d'accord.
1: Mon mentor. Il m'a
0: mais
1: tout
0: tu savais jouer de la guitare quand même avant ?
1: Oui, j'avais fait un an de guitare classique en Inde, mais c'est vraiment en prenant des cours de guitare avec lui que j'ai amélioré mon jeu. Et puis je me suis dit, comment est-ce que je peux me produire ? Le métro.
0: Le métro.
1: Super.
0: Donc tu as demandé une autorisation ?
1: Ouais, j'ai passé...
0: auprès de la RATP, un casting ?
1: Oui.
0: Et ils t'ont dit, vous serez pendant un certain temps sur la ligne 1 du métro, dans le couloir tel, non ? Comment
1: fait,
0: ça se passe ?
1: En fait, ils ne décident pas. Nous, on est libre.
0: Ah,
1: on est libre de choisir.
0: Ah, tu te mets où tu veux.
1: Exactement.
0: Tu as le badge, tu as l'accréditation.
1: Tu as l'accréditation pendant 6 mois. Et tous les 6 mois, tu renouvelles ton badge. Tu passes tes castings.
0: Tu payes quelque chose pour avoir
1: le badge. C'est un contrat que tu signes. Et je n'ai pas les détails, mais je ne sais pas si... Je ne m'en rappelle plus.
0: Tu donnes une cotisation, je ne sais pas. Oui.
1: 10 euros, 15 euros. Je ne me souviens pas du montant. Et après, tu es libre à jouer où tu veux, sauf, tu vois, il y a des stations comme Châtelet ou Gare de Lyon où il y a aussi le réseau RER. Et tu as le droit de jouer près du réseau RER.
0: D'accord, ok.
1: Ouais. Donc, j'ai commencé comme ça.
0: Mais tu choisis quand même, une station précise ?
1: Moi, j'aime Châtelet.
0: Alors, tu ne joues pas sur le quai non plus. Vous ne jouez pas sur les quais en règle générale. Vous jouez dans les couloirs.
1: Et pas non plus dans les wagons.
0: Oui.
1: C'est plutôt juste dans les couloirs.
0: Ah oui, on vous le dit, ça aussi, sur le contrat ?
1: Ouais, je pense que c'est stipulé. Hein.
0: Ça, d'accord,
1: c'est pas autorisé.
0: Bon, il y a déjà eu des musiciens, des artistes qui jouent...
1: dans le wagon.
0: Dans le wagon,
1: ouais.
0: Mais bon.
1: Mais c'est...
0: Normalement, c'est plutôt pour vous. Voilà, c'est interdit plutôt
1: nous,
0: dans les couloirs.
1: Les couloirs. Oui, nous, c'est les couloirs. Et on peut jouer où on veut. On peut jouer autant de temps qu'on veut. Voilà, 2 heures, 3 heures, 1 heure.
0: Mais des couloirs, pas trop petits non plus. Il faut qu'il y ait de la place.
1: Non.
0: Pour que les usagers puissent circuler.
1: Oui. Et normalement, on va choisir les couloirs avec un peu de passage. Moi, je privilégie toujours des couloirs, des intersections, des lignes, où tu sais qu'il y aura un peu de monde qui vont passer devant toi. Parce que les couloirs trop petits... Hein.
0: Bien sûr. Du coup, c'était où à peu près ?
1: Donc moi, je Bastille, enfin, je jouais beaucoup.
0: Ah oui, pardon. Principalement à Bastille.
1: Puis Châtelet, un peu de République, un peu d'Hôtel de Ville. Voilà, c'est 4 stations.
0: Tu as vu un peu de tout dans le métro aussi.
1: Oh, je ne sais pas si j'ai tout vu, mais après, comme c'est...
0: Beaucoup de touristes.
1: Des touristes, mais beaucoup de Parisiens, des gens...
0: La misère aussi, avec des SDF qui...
1: Oui, des gens aussi qui, quelquefois, viennent t'embêter.
2: et aussi les flics qui vont venir après, qui vont te protéger, entre guillemets. Voilà. Mais globalement, je me sens safe.
0: Mais t'as pas été trop embêtée quand même?
2: Non, je me sens safe. Je me dis...
0: Bon, après, il y a les gens, normalement, qui sont là aussi pour te protéger.
2: Oui, mais bien sûr, s'il y a quelque chose vraiment grave...
0: Et puis, tu joues pas à minuit?
2: Non, pas du tout.
0: Tu joues en pleine journée, le matin?
2: Non, plutôt le soir. Entre, je dirais, 15h et 20h.
0: D'accord.
2: Tu vois.
0: Beaucoup de gens se sont attardés, t'ont donné une pièce ou pas, oui.
2: Oui. Après, le métro, c'est aléatoire. Rien n'est acquis, en fait. Donc, il y a des gens qui s'arrêtent, qui écoutent, qui donnent des pièces s'ils veulent, qui achètent un disque s'ils apprécient beaucoup ce que tu fais. Mais c'est pas tous les jours. Quelques jours, tu peux jouer et...
0: rien gagner.
2: Voilà. Et je pense que c'est ça qui est aussi très formateur dans le métro. Ça renforce le mental, en fait, parce que le métier est dur. Et il faut aussi, tu apprends dans le métro, en tout cas moi j'apprends dans le métro, rien n'est acquis. C'est juste parce que tu as fait une super journée la veille, c'est pas pour ça que tu auras un super public. Et tu es toujours en veille, en fait, tu essaies toujours d'améliorer ton jeu, de capter l'attention. Donc. Et je trouve ça, c'est super de vivre ça dans le métro. C'est une attitude, le métro te donne une attitude, en tout cas pour moi, ça m'a donné une attitude vis-à-vis de la musique, ce métier, d'être toujours d'être reconnaissant quand les choses arrivent, mais de rien prendre pour acquis.
0: Soumana est toujours avec nous sur EDFM Radio. Tu nous joues un petit truc, un petit quelque
2: avec
0: chose
2: plaisir, ouais.
0: Que tu as eu l'habitude de jouer dans le métro, par exemple, ou autre chose hein.
2: Je peux jouer le premier single de mon prochain disque.
0: Donc le premier single, c'est The
2: Things You Can't Control.
0: Merci beaucoup. Et il y en a un deuxième qui s'appelle Falling Hard aussi.
2: Oui.
0: Et un nouveau qui s'appelle
2: The Inconsistent Type. En fait.
0: Ah là là, tu choisis des noms compliqués. Hein.
2: Oui, mais moi j'ai essayé aussi d'écrire en français, mais aujourd'hui c'est vrai que la langue que je privilégie, la langue qui vient, c'est anglais.
0: Non mais vas-y, lâche-toi.
2: Donc, The Things You Can't Control, c'est les choses qu'on ne peut pas maîtriser.
0: Très bien. Sur EDFM Radio, écoutons cette chanson avec Soumana.
2: The things you can't control don't deserve your time.
0: Que c'est beau.
2: Oh,

bravo, merci à Soumana sur IFM Radio avec cette chanson The Things You Can Control. On va se retrouver d'ici quelques minutes pour échanger toujours avec votre invité du jour sur votre radio valdoisienne.

0: Soumana est toujours avec nous sur IDFM Radio. Votre invité est plutôt pop-folk, hein, ton style.
1: Oui, exactement.
0: On a pu le remarquer un petit peu tout à l'heure. Tu te promènes souvent avec ta guitare aussi, hein. C'est ta fidèle amie.
1: Oui, ma main droite.
0: Depuis combien d'années réellement tu maîtrises la guitare, Soumana?
1: Je dirais une 12-13 ans, quelque chose comme ça. Ouais.
0: Mais bravo en tout cas aussi pour le chant qui est très pur. On a écouté The Things You Can Control. On va écouter une autre chanson dans un instant avec un album qui sortira le 30 mai avec un concert le soir même aux Zèbres de Belleville.
1: Oui,
0: la totale, en même temps.
1: En même temps.
0: C'est mieux.
1: Enfin, peut-être l'album sortira un peu plus en avant sur les plateformes.
0: Oui, c'est sûr.
1: Mais dans tous les cas, voilà, la grande soirée où je vais présenter tous ces nouveaux morceaux pour la première fois, ce sera le 30 mai.
0: Pour toi, c'est une première grande scène parisienne, le Zèbre de Belleville.
1: Oui, que j'autoproduis moi-même. Donc, et je serai accompagnée par des musiciens. Je vous invite tous à venir si vous avez aimé ce que vous avez entendu.
0: Tu savais quand tu étais petite fille que tu voulais un petit peu faire ça ou pas du tout?
1: J'adorais toujours la musique, je faisais toujours la musique, mais jamais je me suis dit je peux faire la musique comme carrière ou comme profession. Et surtout, en grandissant en Inde, on n'a pas cette culture de dire ouais, tu peux choisir des métiers un peu risqués. Non, chez nous, c'est avocat, médecin, ingénieur ou le business. C'est ça qui est valorisé, même au niveau sociétal. Donc, jamais je me suis dit que je vais me reconvertir dans la musique.
0: Et tu voulais travailler en Inde quand même un peu ou pas du tout?
1: J'ai travaillé en Inde avant de venir en France, aussi dans le milieu assurance.
0: Au Yémen aussi, tu as travaillé?
1: Non, au Yémen, j'étais petite fille.
0: Ah, t'étais petite?
1: Oui, j'ai passé mon enfance au Yémen.
0: Ton enfance, ouais. Avec quand même un parcours scolaire?
1: Oui. Et je chantais.
0: Là, t'as pas mal jonglé et tout, il faut suivre quand on est enfant aussi.
1: Oui, et c'était pas facile parce que au Yémen, ma famille et moi, on a quitté Yémen à cause de la guerre. Donc on était guerre de 1994, une semaine, et puis on était arrachés un peu et on est revenu en Inde. Et l'Inde était notre pays, mais c'était un peu bizarre de revenir dans ton pays, mais t'es un peu décalé, tu comprends pas les choses. C'était une période difficile.
0: Le cinéma, ça t'a toujours aussi attiré ou pas? Je pense notamment à Bollywood en Inde. Bon, pardon, mais parce que tu disais, c'est vrai, vous n'avez pas forcément cette culture de la musique, mais quand on regarde tout ce qui est produit à Bollywood, ces films très colorés, passionnels, où on parle d'amour et où ça danse et ça chante.
1: C'est magnifique.
0: C'est magnifique, rêver.
1: On a une vraie culture de cinéma et de musique, mais ce que je voulais dire, c'est que quand on grandit et quand on choisit notre voie de profession, on n'est pas encouragé de faire les arts, en fait. C'est pas quelque chose qui est valorisé, en fait. Même s'il y a Bollywood, et c'est immense.
0: Bon, il n'y a pas que Bollywood, bien sûr.
1: Industrie. Non, moi, je me suis jamais dit que je vais travailler dans Bollywood, mais pourquoi pas, la vie est...
0: Tu as tout vu en Inde? J'ai tout visité?
1: Non, pas du tout.
0: Quand on est dans son pays, on voit rien du tout, en fait. C'est comme nous, étant ici,
1: nés
0: en France, proche de la capitale, on va pas tous les quatre matins voir ou croiser la Dame de Fer ou aller au Sacré-Cœur.
1: C'est pareil. Après, il y a plein de endroits à visiter. J'aimerais bien beaucoup plus voyager en Inde, mais j'en ai pas fait beaucoup jusqu'à là.
0: Et tu as eu une enfance, du coup, accompagnée par tes parents qui aussi ont aimé ou aiment encore, ils sont toujours vivants tes parents.
1: Oui.
0: Ils aiment la musique, ils t'ont aussi un petit peu bercé par leurs influences.
1: Oui, un peu. Enfin, mes parents sont médecins, donc c'était pas un foyer. Enfin, on n'a pas beaucoup grandi avec de l'art autour de nous, mais j'ai des souvenirs. Mon papa jouait toujours la radio, enfin, il mettait toujours les chansons à la radio. Ils nous encourageaient à faire chorale quand on était à l'école.
0: Ah oui, quand même.
1: Donc, ils nous ont beaucoup encouragés à monter sur scène, à s'exprimer par des poèmes ou des chansons. Donc, je suis très reconnaissante, ma sœur et moi, on avait ce soutien parental pour faire des choses en dehors des études sérieuses. Et c'est, je pense que c'est grâce à eux qu'on a aussi dit, ah ben ça c'est super, on peut faire de la musique, on peut découvrir, on peut... C'est grâce à eux en fait.
0: Donc t'es jamais tombé malade grâce à eux?
1: Je mange une pomme tous les jours.
0: Ils avaient les bons remèdes à la maison en tout cas.
1: Oui.
0: Pour guérir, pour te guérir et guérir. Oui. Ta soeur, t'as une soeur, c'est tout?
1: Oui, oui, oui, on est toutes les deux.
0: Et ta soeur aussi, plus jeune, un peu plus vieille?
1: Plus âgée que moi.
0: Et musique, chant?
1: Elle chante aussi.
0: Elle chante aussi. Bien. D'accord.
1: C'est pas sa profession, mais elle chante super. Et elle m'accompagne sur une chanson sur le prochain disque.
0: Tes parents sont où aujourd'hui?
1: À Bangalore, dans le sud de l'Inde.
0: Donc tu y vas quand même, tu essayes. Reprécise-nous, depuis combien d'années tu es sur Paris? Une bonne dizaine d'années?
1: Non. 17 ans maintenant.
0: Ouais, 17 ans, pardon. Ouais, ouais. Ça a duré 10 ans de jouer dans les couloirs du métro.
1: Ouais,
0: mais t'es arrivé un peu avant.
1: Je suis arrivée un peu avant, ouais.
0: Voilà,
1: ouais.
0: Pour travailler à la Défense, comme
1: oui,
0: on l'a dit aussi.
1: Oui, oui.
0: Où c'était un métier, bon, autre que la musique.
1: Exactement.
0: C'était artistique dans un autre sens.
1: Oui, bien sûr, et c'était génial. Enfin, c'était une super opportunité. J'étais étrangère, je connaissais pas vraiment le milieu de travail et tout, et d'avoir ce travail en France, c'était
0: Et tes parents n'ont jamais voulu vivre en France?
1: Non. Oh non, ils ne parlent pas français. Non, pas du tout.
0: Bah, ils auraient appris avec toi.
1: Ou... Ah non, à leur âge maintenant, c'est trop difficile. Ils sont suivis.
0: Mais tu as appris assez facilement.
1: Moi, j'avais appris le français à Alliance Française, à Bangalore. J'ai fait 5 ans d'études à Alliance Française. J'ai travaillé pour une boîte suisse en Inde où il fallait parler français on the job. Donc, j'avais de connaissances, mais... Enfin, quand je suis venue ici, enfin, je parlais pas comme aujourd'hui. Même
0: bien
1: aujourd'hui,
0: sûr.
1: je fais des fautes et tout. Mais c'est
0: oui, mais c'est rien. Ici, quel charme ça de faire des fautes, on adore.
1: C'est gentil.
0: Merci encore à la chanteuse Soumana. Quelle voix incroyable. La vidéo de sa prestation à redécouvrir sur nos réseaux sociaux, Facebook ou encore Instagram. Mais aussi l'intégralité de cette rencontre sur notre site idfm98.fr. On se retrouve d'ici quelques minutes pour la deuxième partie du récap de la semaine de la matinale sur IDFM Radio.

0: BDFM Radio, soyez des bienvenus, c'est l'heure de l'agenda des villes. Les bons plans culturels sur le Val d'Oise à Herblay-sur-Seine, du 9 au 29 mai, le Salon Vert, 58e édition. L'association d'expression des arts vous invite à découvrir une sélection d'œuvres d'artistes du Parisis, peintres, dessinateurs et sculpteurs réunis autour du thème « Jeux de main ». Le vernissage aura lieu le samedi 9 mai à 16h à l'espace André Malraux. Pour en savoir davantage, Herblay-sur-Seine. Franconville vous propose la 32e foire à la brocante et aux antiquités organisée par le comité franconvillois de la culture et des fêtes dimanche 10 mai de 8h à 18h rue de la station. Renseignements et inscriptions au 06 45 75 76 56. Et puis nous restons à Franconville avec une pièce de théâtre le jeudi 21 mai à 21h au théâtre Jean Cocteau au sein de l'espace Saint-Exupéry. La pièce de théâtre La couleur des souvenirs sera proposée avec Catherine Arditi, Fabio Mara et Dominique Pinon. L'histoire de Vittorio, un artiste peintre dont le champ visuel diminue peu à peu. La billetterie pour réserver vos places, c'est le 01 39 32 66 06. C'était l'agenda des villes sur IDFM Radio, les bons plans culturels sur le Val d'Oise.
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0: Bonjour, bonjour, bon réveil, toujours ensemble jusqu'à 10h pour le récap de la semaine de la matinale. Nous allons évoquer dans un instant le livre « Quand les portes et les volets sont clos » avec Marie-Christine Renaudot, un témoignage poignant, bouleversant. Nous retrouverons aussi le directeur général d'un club de tennis basé à Sannois, Stéphane Collen, nous parlera des 5 sports de balle à pratiquer au sein de ce club valdoisien. Bon réveil. Bon week-end, c'est la matinale du week-end, le récap de la semaine en ce samedi 9 mai.

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1: Merci d'accueillir maintenant sur BFM Radio votre invité du jour, Stéphane Collen. Bonjour.
2: Bonjour.
1: Merci de nous rejoindre. Ça va, ça n'a pas été trop compliqué pour nous trouver au 26 bis rue de Morat en Guyane-et-Bains.
2: Ah, c'est une belle ville, mais qui est bien occupée, surtout au centre-ville.
1: C'est sûr, c'est vrai. On va parler avec vous de 5 sports de raquettes. Vous êtes le directeur général d'une association basée à Sannois qui s'appelle OS Sannois Tennis Club.
2: West Sannois, tennis, squash, badminton, paddle, pickleball.
1: Ou de temps en temps, on dit OSS aussi.
2: Tout à fait, voilà.
1: Pour faire référence au célèbre agent secret, un peu maladroit.
2: Ouais, on peut le faire.
1: On peut le faire. Bon, en tout cas, vous êtes là pour nous parler de ce beau club qui existe depuis combien d'années à Sannois exactement?
2: Alors, le centre OSS a été créé en octobre 1989.
1: Et votre président aujourd'hui, c'est François Lamarche.
2: Voilà, c'est François Lamarche qui est président depuis 1999.
1: Vous êtes combien à peu près au sein du bureau déjà dans un
2: Alors le conseil d'administration c'est 13 personnes et 4 personnes au bureau directeur.
1: Et après le nombre d'adhérents, ça change d'une année sur une autre?
2: Oui bien sûr, les inscriptions donc se refont au mois de septembre, donc on repart à zéro et on tourne en règle générale sur l'ensemble des cotisations annuelles à plus de 2000 adhérents.
1: Vous êtes coach aussi, capitaine. Hein.
2: Oui, exactement.
1: Vous avez toujours été passionné, motivé par les jeux de raquettes, le tennis dans un premier temps.
2: Exactement, j'ai commencé

0: Donc on a toute tranche d'âge, donc les plus petits, donc le plus petit du club il a 4 ans et le plus ancien il a 87 ans.
1: Là dernièrement il y a eu des classements qui sont tombés aussi pour certaines équipes.
0: Oui, donc on a eu très bons résultats cette année, donc notamment dans le tennis, avec les championnats de France par équipe, où l'équipe féminine est montée donc en Pro A, c'est-à-dire donc au plus haut niveau national, et l'équipe masculine est restée en Pro B.
1: C'était quand ça exactement?
0: Donc ça, les matchs d'équipe se déroulent donc à ce niveau-là, donc c'est les divisions professionnelles, ça se déroule au mois de novembre.
1: Donc vous continuez à vous entraîner pour participer par la suite à d'autres championnats ici.
0: Alors là, après les joueurs, donc après
1: en France, sur la région.
0: Voilà. Tous ces joueurs qui participent en match par équipe, ce sont des joueurs professionnels, quasiment tous. Donc actuellement, sont tous sur les circuits. Certains préparent Roland-Garros pour les qualifications.
1: Quand l'association a été créée, votre ambition, c'était dans un premier temps faire découvrir le tennis.
0: Exactement, la promotion du tennis. On n'avait pas de club à Sannois, donc on avait des terrains un peu clairsemés en location, et donc on a décidé à cette époque donc de créer notre propre club avec deux cours couverts et deux cours extérieurs.
1: Principalement, vous vous entraînez où? Il y a deux trois gymnases, des terrains sur Sannois.
0: Tout au même endroit, c'est-à-dire que le centre OSS regroupe 9 terrains de tennis, 7 terrains de squash, 5 terrains de badminton, 3 terrains de paddle et 3 terrains de pickleball.
1: La balle jaune, du coup, vous l'avez choisie, c'est les parents, c'est les grands-parents, c'est en regardant des joueurs de tennis à la télé.
0: Alors, j'ai eu la chance d'habiter à 50 mètres d'un stade où j'ai commencé par le football, et donc le football s'arrêtait en été, et donc là j'ai pris le tennis pour les périodes donc estivales, d'été, qui m'a fait que je me suis lancé dans le tennis.
1: Il vous reste quelques restes du foot ou pas?
0: Ouais, quelques restes, mais bon, en vétéran.
1: Bon, en tout cas, c'est différent, c'est pas du tout la même pratique. Hein. Au foot, on est quand même une équipe. Ouais. Quoique, au tennis aussi, on peut être en binôme. Hein.
0: Exactement, sport d'équipe, c'est pour ça que c'est intéressant aussi, c'est que c'est un sport individuel, mais les matchs pour équipe sont importants, parce que justement, c'est une équipe.
1: Mais vous jouez souvent en solo?
0: Alors, ça dépend. Moi personnellement, plus maintenant, hein, donc je suis plus proche de la retraite que...
1: Oui, mais vous entraînez quand même
0: voilà,
1: toujours.
0: Donc, surtout l'équipe première garçons et filles, où à ce moment-là, il y a des rassemblements avant les rencontres interclubs.
1: On rappelle comment ça marche, le tennis, à peu près. On entend toujours à la télé, bon, en règle générale, là c'est bientôt, hein, Roland-Garros, hein. Ouais. 15A, 30A, qu'est-ce que ça signifie, tous ces chiffres, on commence les connaître par cœur, mais dès qu'on marque un premier point, hop, on a tout de suite 15 points.
0: Ouais, c'est
1: pas
0: vrai
1: un point, c'est 15.
0: Ouais, c'est un peu particulier, depuis le début, hein, c'est comme ça, donc en effet, il faut regarder pour comprendre un petit peu le règlement, qui est assez simple, mais il faut, voilà, les 15-0, 30-0, 40-0, c'est un peu étrange au départ, et puis après on s'y habitue.
1: Un match peut aller très vite, hein, finalement.
0: Alors oui, en effet, il y a des matchs, quand c'est en 2-7 gagnants, ça peut aller très vite, hein, ça peut durer 45 minutes, hein, si un score sévère, et puis ça peut aussi durer 3 heures.
1: Et les fautes que les joueuses ou les joueurs font le plus souvent, en règle générale?
0: Alors les fautes, au money time, le moment le plus important, là ça se crispe un petit peu, donc les meilleurs joueurs sortent leur meilleure qualité de jeu. Bon, après c'est des fautes qui sont souvent provoquées par l'adversaire.
1: À l'approche des jeux à Roland-Garros, tout le club va regarder la compétition, vous regardez ça tous ensemble, même si le club est fermé en règle générale en juillet, en août, non? Vous proposez peut-être des stages?
0: Voilà, nous on ouvre, le club est ouvert 7 jours sur 7, du matin de 8h à 23h en semaine et 8h-20h week-end et jeux fériés, donc il y a toujours une ouverture, toujours une permanence, et donc on a notre télévision où justement, bien sûr, les gens profitent de venir se détendre et regarder les matchs de Roland-Garros.
1: Il y a un regain d'activité justement sur cette période avec ces grandes compétitions, on vous contacte un peu plus?
0: Alors nous, le tennis maintenant marche 12 mois sur 12 parce que depuis pas mal d'années les villes, les clubs se sont structurés par des cours couverts, donc c'est vrai qu'on s'aperçoit que la période de Roland-Garros donc attire du monde, mais en règle générale c'est un sport qui marche 12 mois sur 12. Hein.
1: D'autres sports avec la balle, hein, on l'a dit très rapidement, donc au début l'OS Sannois, c'est principalement le tennis traditionnel. Et puis, par la suite, vous vous êtes développé. Vous vous souvenez en quelle année il y a eu ce développement, cette envie en tout cas de proposer au total 5 sports de raquettes?
0: Oui, donc notre création, donc c'était en 89, et on s'est aperçu qu'on avait deux cours couverts, deux cours extérieurs, que le développement était difficile et le tennis

0: c'est un sport magnifique. Par contre, c'est un sport difficile. Après l'âge de 20, 30 ans, c'est pas facile, c'est très technique. Donc, en effet, on s'est tourné sur des sports un peu plus faciles au niveau de l'apprentissage, comme le squash, le badminton, et après, bien sûr, le paddle. Et en 99, donc 10 ans après l'ouverture, on a créé donc les terrains de squash. On a commencé par trois terrains de squash, plus deux, donc 7 terrains de squash actuellement. Et les badminton aussi, donc un sport qui est aussi très intéressant, plus facile au niveau de l'apprentissage. Et ça permet de redynamiser le club, de faire boule de neige. Et donc là, en ce moment, bah, c'est bien sûr le paddle. On a 3 cours. On va essayer, avec la nouvelle municipalité, de continuer notre développement.
1: C'est assez simple ou c'est quand même pas très compliqué, mais je veux dire, le principal, c'est qu'on manie suffisamment une raquette avec une balle pour passer derrière, par exemple, sur le badminton. On sait que le badminton, c'est un volant, hein. Donc c'est pas une balle, c'est pas un rond, c'est une difficulté aussi supplémentaire. Vous vous êtes essayé aussi, je suppose, à un moment donné, au badminton, mais comme vous aviez déjà un peu le coup avec le tennis, c'est venu tout seul ou pas?
0: Ce qui est important, c'est que le tennis, en effet, c'est... Pour nous, c'est le sport le plus difficile techniquement. Donc, si on passe par le tennis, après les sports badminton, squash, paddle, pickleball, bah c'est tout de suite plus facile. Hein, c'est vraiment le sport le plus difficile techniquement. Après, tout est difficile à un certain niveau. Mais quand on passe par le tennis, bah tout semble plus facile derrière, même si c'est des sports différents.
1: Et les enfants démarrent à quel âge en règle générale chez vous, ou même en règle générale?
0: 4 ans, voilà, on a une école, mini-tennis, donc c'est 4-5 ans.
1: Et à 4 ans, on va apprendre peut-être à lancer la balle dans un instant, dans un premier temps, pardon, avec la main et pas forcément avec une raquette.
0: Exactement, la motricité, donc les déplacements, voilà, faire aimer les jeux de balle, ça c'est important.
1: Faire des petits parcours avec des cerceaux au sol.
0: Exactement, voilà, c'est des parcours pédagogiques, la première année, voilà, c'est surtout ça.
1: Et puis la raquette, après ils l'ont dans les mains au bout de peut-être un an, deux ans, en tout cas
0: même de la première séance, on leur met quand même la raquette dans les mains pour avoir cette sensation, bien évidemment, mais il y a beaucoup de jeux d'adresse sur la raquette, mais en effet on essaie très rapidement de leur donner la raquette dans les mains.
1: Et avec les bouts de chou, les petits, vous avez autant de filles que de garçons?
0: Plus de garçons.
1: Comment vous expliquez?
0: Comment expliquer? Alors on essaye la fédération, même
1: parce que ça s'est féminisé quand même, le tennis.
0: Ouais,
1: hein,
0: non, mais de toute façon, c'est...
1: À Roland-Garros, il y a les deux. Hein.
0: Ouais, bien sûr. Mais il y a toujours plus de monde donc chez les garçons. D'ailleurs, on le voit bien, hein, dans toutes nos activités, il y a plus de garçons que de filles, même si on fait des projets féminins pour attirer. Et la fédération nous incite justement à faire des animations sur le sport féminin. Mais il y a toujours plus de garçons que de filles, aussi bien au paddle, au tennis et au squash. Hein.
1: On va parler des autres sports dans un instant, avec le paddle, le squash et le
0: pickleball.
1: Le pickleball. Comment vous avez dit?
0: Pickleball.
1: Pickleball.
0: Ouais, pickleball.
1: Donc ça, je connais pas du tout. Donc vous allez nous faire découvrir cette discipline dans un instant sur IDFM Radio. On parle toujours ce matin avec Stéphane Collen, qui est, je le reprécise, directeur général, coach, capitaine pour un club de tennis, de squash, de badminton, de paddle et de
0: pickleball.
1: En fait, c'est pas indiqué sur votre logo, hein, mais vous allez le rajouter bientôt.
0: Ouais, on sur les statuts, en effet, on s'arrête à paddle.
1: Et donc c'est l'OS Sannois, hein.
0: Exactement.
1: Donc du tennis dans un premier temps, et puis après, comme vous l'avez expliqué, ça s'est développé et il y a maintenant des cours de squash, de badminton, de paddle et de pickleball.
0: Exactement.
1: À tout de suite sur IDFM Radio.
0: Merci.

0: BFM Radio, nous sommes toujours ce matin avec Stéphane Collen. Merci d'être avec nous, directeur général, coach, capitaine d'un club de tennis sur Sannois, l'OSS, l'OS Sannois, comme on veut en tout cas, c'est l'OS, l'OSS ça, tennis, hein, en fait, c'est vrai que c'est perturbant, il y a deux S, il y a le S qui signifie le premier.
1: Alors c'est Omnia Sport Sannois.
0: Voilà, et il y a le S pour la ville de Sannois, tennis, watch, badminton, paddle, et puis un nouveau sport de balle aussi que vous avez rajouté, donc le pickleball. Je vais y arriver. Ça vient d'où ce sport justement?
1: Alors, des États-Unis, c'est un sport qui a la plus grosse progression aux États-Unis. C'est, on va le comparer au paddle en France et en Espagne. C'est l'explosion aux États-Unis. C'est le pickleball qui marche le plus.
0: Et le pickleball, ça se joue de quelle façon, de quelle manière?
1: C'est un sport de raquettes avec des raquettes qui sont bien sûr différentes que la raquette de tennis, que la raquette aussi de paddle. C'est une raquette pleine, petite raquette avec des balles en plastique, donc à trous. Donc ça fait un peu de bruit, mais c'est un sport qu'on peut pratiquer un contre un, donc en simple et également en double. Et la dimension du terrain, c'est la même dimension qu'un terrain de badminton, avec un filet qui est beaucoup plus bas, qui fait 95 cm de hauteur. Donc ça ressemble beaucoup au tennis, on va dire presque au mini-tennis.
0: Au niveau du club, donc il y a ces différentes activités, 5 sports de raquettes, les jeunes qui commencent à s'inscrire. Peut-être démarre-t-il avec du tennis, puis après ils veulent faire un autre sport, comme du squash, paddle. Oui. L'évolution, ce serait de démarrer avec le tennis, puis après de découvrir les autres.
1: Beaucoup, en effet, beaucoup démarrent par le tennis, hein, c'est le sport roi chez nous. Donc c'est là où on a le plus d'inscrits, donc avec les enfants, on a 400 enfants inscrits avec le tennis, et après en effet certains bifurquent, ou des nouveaux arrivent sur des sports comme le paddle et autres. Mais pickleball, pour l'instant, c'est vraiment un début. Donc on va voir à l'avenir.
0: Du coup, il y a des formateurs, des animateurs spécifiques pour ça. Vous avez dû en quelque sorte recruter, faire un appel.
1: Alors donc on fait une formation interne également par l'aide de la fédération. Donc quand on est enseignant tennis, ça donne des passerelles justement sur l'enseignement du paddle ou du pickleball. C'est plus facile pour les enseignants de tennis, la formation est plus courte.
0: Et vous entraînez du coup qui principalement?
1: Alors moi je m'occupe depuis quelques années, donc enfin depuis toujours, mais où maintenant je suis consacré uniquement sur l'équipe première masculine tennis et l'équipe première féminine tennis.
0: Et donc vous les emmenez à chaque fois un petit peu partout, vous essayez en tout cas.
1: Voilà, donc les championnats de France donc par équipe se déroulent au mois de novembre, en règle générale sur 3 à 4 semaines. Voilà, et puis le reste de l'année ce sont des joueurs professionnels donc qui tournent sur des continents et qui sont rarement en région parisienne.
0: Ici, quelles sont les équipes que vous affrontez un petit peu sur le Val-d'Oise ou en Ile-de-France?
1: Alors après, sur les équipes 2 et les équipes 3, en effet, après c'est des championnats où ça reste dans le Val-d'Oise ou dans la région, donc voilà, on reste notamment en région parisienne.
0: C'est des matchs assez sympathiques,
1: oui,
0: conviviaux.
1: Voilà, voilà. Le niveau est assez bon et en effet c'est des matchs intéressants et ça se joue notamment le samedi chez les filles, samedi après-midi, mais là par contre les compétitions se déroulent au mois de mai par équipe et le dimanche matin donc pour les garçons.
0: Et vous, votre club est bien classé?
1: Oui,
0: en tout cas, vous essayez, vous grimpez au fur et à mesure. On a parlé notamment de l'équipe féminine.
1: Hein. Mm-hmm. Oui, on a une politique de formation. On essaye d'avoir des jeunes qui progressent et puis avec des équipes fagnons qui représentent le haut niveau français, parce que chez les filles, on est au plus haut niveau, donc la Pro A, on est monté cette année. Et chez les garçons, depuis quelques années, on est en Pro B, donc la deuxième division nationale. Et il n'y a que 3 clubs comme ça en France qui évoluent à ce niveau-là, donc le TCP, donc Tennis Club de Paris et le Tennis Club de Boulogne.
0: Donc vous êtes arrivé pour la première fois en Pro A, hein, c'est ça?
1: Exactement.
0: Dernièrement avec l'équipe féminine. Hein.
1: Exactement, l'an dernier, donc au mois de novembre, donc on a décroché la montée en Pro A pour la première fois.
0: Donc on vous verra peut-être sur des grosses compétitions, les Jeux Olympiques, je ne sais pas.
1: Non. Ah, je sais pas.
0: Non, mais vous avez déjà depuis observé des jeunes qui font carrière justement.
1: Ouais,
0: certains qui abandonnent aussi, il y a un peu de tout, mais
1: ouais, après c'est extrêmement difficile de percer et de rentrer dans les dans les 120 ou 130 meilleurs joueurs mondiaux, parce que là, ça leur donne la possibilité de rentrer dans les tableaux de grand chelem en tennis. On a quelques joueurs qu'on perçait, des joueurs français, des joueurs étrangers. Il y a quelques années, enfin, ça remonte un petit peu, mais on avait Maxime Teixeira qui avait joué Roger Federer au deuxième tour de Roland-Garros. Donc ça remonte un petit peu, mais c'est un excellent souvenir.
0: Mais vous vouliez faire ça ou pas?
1: Alors j'aurais bien aimé, bien évidemment, hein, mais j'ai vite compris que ça serait difficile, et donc ma passion d'enseigner et de gérer un club m'a fait bifurquer là-dessus.
0: Tous les jours, vous avez dit que le club est ouvert, c'est ça?
1: Exactement.
0: Sauf pendant les vacances scolaires, à la rigueur?
1: Toujours.
0: Non, toujours. Alors, même pendant les vacances scolaires aussi.
1: 12 mois sur 12, on ferme uniquement le 25 décembre et le 1er janvier.
0: Parce qu'on sait qu'en général, les clubs ferment sur la période des vacances scolaires.
1: Certains clubs, les clubs
0: peut-être
1: municipaux.
0: Pas tous les clubs, voilà. mais je sais que moi j'ai mes enfants qui font de la natation, ouais. Et c'est fermé sur cette période.
1: Ouais, parce que
0: peut-être pour laisser place au grand public, je sais pas, parce que des piscines, il y en a pas non plus des tonnes, hein, des masses.
1: Ouais, ça dépend des sports en effet, natation, le foot, tous ces sports-là, en effet, ils arrêtent à la période estivale, donc juillet-août, mais en général.
0: Non, mais même avant, hein, même quand il y a des périodes scolaires.
1: Ouais.
0: Bah là, c'était il y a quelques jours les vacances scolaires pour nous, pour Paris, la région parisienne. Mais vous, sur cette période-là, en tout cas...
1: On reste ouvert, on propose aussi des tournois, des stages pour les enfants, donc ça reste vivant.
0: Donc des stages d'une semaine, en règle générale.
1: On propose des stages totalement au mois de juillet, sur une semaine ou 15 jours. Ça, c'est donc les deux premières semaines de juillet, et les deux dernières semaines, c'est un tournoi open, donc garçons et filles.
0: Ça permet de progresser pour celles et ceux qui sont inscrits tout au long de l'année, qui veulent aller encore un peu plus loin et qui prennent en plus finalement ce stage.
1: Ouais, bien sûr, ça fait progresser. Et puis donc ça, c'est la première partie pour les enfants. Et puis la deuxième partie, en effet, on a cette deuxième quinzaine de juillet, on organise des tournois, donc ouverts à tous, pas seulement aux joueurs de Sannois. Donc catégorie jeune et catégorie donc senior et hommes et femmes.
0: Mais pas un peu moins de monde quand même sur la période des vacances scolaires?
1: Au mois d'août, il y a un creux en effet entre le 1er et le 15 août, sinon non, ça fonctionne.
0: Le lundi, on fait plutôt du tennis, le mardi, on fait plutôt du squash. Comment c'est réparti à peu près?
1: Alors, on a bien sûr des adhérents uniquement en tennis, des adhérents uniquement en squash ou badminton, et puis il y a aussi des adhérents qui sont multi-activités. Donc voilà, c'est la majeure partie en général, c'est uniquement en tennis et après d'autres disciplines. Et en effet, à peu près 10% de notre clientèle, donc nos adhérents, donc font plusieurs activités.
0: Et puis vous faites peut-être une grande fête aussi en juillet où vous réunissez l'ensemble de ces sports de raquettes, où il y a des démonstrations, les parents viennent, vous remettez peut-être un petit diplôme aussi.
1: Exactement, donc il y a la fête de l'école de tennis, donc en général qui se déroule troisième semaine de juin, où on remet des médailles. Il y a aussi la porte ouverte donc qui se déroule au mois de septembre, donc tout début septembre. Et puis bien sûr, chaque année, il y a une fête du club.
0: Et vous êtes présent chaque année aussi au mois de septembre sur le forum des associations?
1: Bien sûr.
0: Présenter, faire des démonstrations, vous arrivez ou...
1: Alors,
0: c'est un peu délicat de faire de la démonstration.
1: Pas évident.
0: Parce
1: mais...
0: que pour faire du tennis, il faut quand même un peu de place.
1: Ouais, hein. Un peu de place, mais on a fait une démonstration sur une animation qui avait été faite au... anciennement, on appelait ça CDFAS, donc à Aubonne.
0: Oui, et il s'appelle maintenant le...
1: Ouais, je cherche.
0: Je sais plus. Athletica, voilà.
1: Athletica, exactement. Ouais, depuis deux ans, je crois que ça s'appelle Athletica. Et donc, on avait fait une animation squash avec un terrain gonflable.
0: Ça, c'est sympa.
1: Traité par la fédération.
0: C'est une belle façon de montrer votre sport, votre activité. Et le pickleball, du coup, c'est quand, à quel moment?
1: Alors, le pickleball, donc, on le pratique. On a trois terrains où on peut alterner sur le terrain de badminton. Comme c'est la même dimension, il y a juste une ligne supplémentaire. On a des filets qui sont amovibles. Et donc, très rapidement, on descend le filet. Et donc, on transforme le terrain de badminton en terrain de pickleball.
0: Et pour ce jeu-là, les participants sont beaucoup plus proches du le terrain un peu plus petit et ils sont beaucoup plus proches du
1: tout à fait donc il y a le filet
0: du filet voilà. Merci beaucoup.
1: Il y a le filet qui sépare donc soit c'est un jeu simple donc un contre un, soit un jeu double donc deux contre deux. C'est un peu comme le tennis hein, donc mais avec un terrain beaucoup plus petit.
0: Et le tennis de table? Non,
1: non, pas de
0: vous
1: tennis
0: avez
1: de table.
0: Jamais intégré ça au sein de votre club?
1: Il existe déjà une association à Sannois qui marche bien, donc tennis de table, donc voilà, nous on est vraiment parti sur des sports de raquettes qui n'existaient pas.
0: Mais vous avez joué au tennis de table.
1: Bien sûr.
0: Étant plus jeune.
1: On a malgré tout une table de tennis de table, donc, dans notre structure, bien sûr.
0: C'est pas évident aussi, le tennis de table, hein. Ouais, ça se joue sur une table, comme son nom l'indique.
1: Sport spectaculaire aussi, hein.
0: Et là, ça y va au niveau des coups, hein. Ouais. Je sais pas si vous avez vu le film Marty Suprême, il y a quelques mois, au cinéma, ou même des compétitions avec les frères,
1: Le bras.
0: Oui, voilà, tout à fait. C'est impressionnant aussi.
1: Ouais, hein, le tennis, bien sûr, c'est un super sport aussi. Hein.
0: Ça se bagarre bien.
1: Ouais,
0: hein.
1: Ouais.
0: Bah, comme de toute façon pour le tennis. Hein.
1: Mais là, l'apprentissage de passer du tennis au tennis de table, bon, pas facile, parce que c'est un sport beaucoup de points, etc. Et puis alors, de passer du tennis de table au tennis, c'est encore pire.
0: En règle générale, ceux qui font du tennis ou même du paddle vont aussi un petit peu en salle de sport. C'est important quand même de faire des exercices physiques.
1: Ouais, c'est bien de le souligner. En effet, bah, il faut chercher à se préparer, et même si on fait du sport loisir, il faut s'échauffer, il faut s'étirer, il faut se préparer. Et bien sûr, dans le sport compétition, là, c'est indispensable. C'est une préparation physique de tous les jours. Et dans notre club, on a deux espaces, donc un espace musculation, un espace cardio-training, où on peut bien se préparer et qui est ouvert pour les joueurs de loisirs comme pour les joueurs de compétition.
0: Vous nous rappelez où vous pratiquez principalement le tennis ?
1: Alors, donc, c'est à Saint-Lois.
0: Oui,
1: donc,
0: mais c'est chemin des
1: Luzernes, donc voilà, on est situé proche de l'autoroute A115. On a une structure vraiment très très agréable, des cours couverts, des cours extérieurs avec un beau clubhouse et une ouverture donc 7/7 avec un accueil permanent.
0: Eh ben merci beaucoup d'être passé aujourd'hui sur UDFM Radio. Vous êtes le directeur général, je le reprécise, de OSS Sanois. C'est un club de tennis, ouais, en tout cas, qui existe depuis, vous l'avez dit, 1989.
1: Hein. Alors, en effet, la création du centre sportif a été faite donc en octobre 89 et l'association a été créée dans les années 70.
0: Donc, si vous voulez faire du tennis, squash, du badminton, du paddle ou encore du pickleball.
1: Ouais, exactement.
0: Donc, vous êtes aussi sur les réseaux sociaux, Facebook, Instagram, vous avez un site internet?
1: Oui, on a un site internet et dans notre club, donc, on peut s'inscrire donc annuellement, jouer aussi à la séance, prendre des cours collectifs, des cours individuels, et voilà, donc soit à l'année, soit à la séance, comme vous le souhaitez.
0: Merci encore Stéphane Cohen, et puis
1: merci à vous.
0: Un sport comme celui-ci ou un autre, ça permet de se défouler, de se dépenser, faire une activité physique, de rencontrer aussi des gens.
1: Hein. Ouais, tout à fait, on a un club qui est très vivant, donc ça permet aussi de rencontrer des gens, de se faire des amis. Les retraités sont très contents de venir donc tous les matins. Donc voilà, ça permet, comme vous l'avez souligné, ça permet de rencontrer des gens et d'avoir vraiment une vie sociale dans la ville.
0: Merci encore au directeur général de l'association OS Sanois, IDFM Radio. Dans un instant, Marie-Christine Renaudot nous parlera de son nouveau livre « Quand les portes et les volets sont clos » sur IDFM Radio.

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1: Merci d'être toujours avec nous sur EDFM Radio, l'écoute de la matinale. Il est l'heure d'accueillir maintenant une écrivaine, Marie-Christine Renaudot. Bonjour.
2: Bonjour.
1: Merci d'être avec nous. Vous êtes bordelaise et depuis quelques jours vous êtes sur Paris parce que vous avez notamment assisté, vous êtes venue en séance de dédicace sur le Festival du Livre de Paris.
2: Oui, c'est ça, exactement.
1: Au Grand Palais, c'était une première fois pour vous ou non? Vous étiez déjà venue, parce qu'avant, ce Salon du Livre aussi était à la Porte de Versailles.
2: Oui, non, c'est la première fois pour moi en tant qu'autrice.
1: Vous avez sorti dernièrement le livre « Quand les portes et les volets sont clos ». On va échanger, on va discuter dans un instant sur ce dernier ouvrage. Mais parlez-moi un petit peu de vous, juste avant. Quel est un petit peu votre parcours?
2: Alors, aujourd'hui, j'ai 56 ans. J'ai été boulangère des années avec mon ex-mari et j'ai vécu pendant plus de 20 ans des violences conjugales.
1: La boulangerie, c'est un métier passionnant, en tout cas.
2: Passionnant, compliqué, fatigant.
1: Oui, faut se lever très tôt le matin.
2: Exactement.
1: Et on part pas beaucoup en vacances non plus.
2: On part jamais en vacances.
1: Donc tout ça, c'est passé à Bordeaux.
2: C'est passé à côté de Bordeaux, oui.
1: À côté de Bordeaux, mais vous étiez un petit peu né en quelque sorte pour travailler dans la boulangerie ou pas du tout?
2: Absolument pas. J'ai rencontré mon ex-mari quand on travaillait ensemble en grande surface. Voilà, j'ai fait une fac de psycho, rien à voir, j'ai stoppé, j'ai fait du commerce, et puis j'ai rencontré mon ex-mari.
1: Et par amour pour cette personne, vous lui avez dit oui,
2: oui.
1: Ou vous avez hésité un petit peu?
2: Alors au départ j'ai hésité, puis après j'ai dit oui.
1: Et donc ça a duré quelques années, et derrière tout ça, l'emprise d'un homme violent. Hein.
2: Exactement.
1: Et c'est compliqué, je suppose, on ne pourra jamais se mettre à votre place d'un jour, en quelque sorte, de le dénoncer et de dire qu'effectivement, cette personne que vous avez aimée pendant des années était violent, c'était tout type de violence, en plus,
2: voilà,
1: j'ai l'impression.
2: Ça. C'est ça, verbal, physique, sexuel, financière.
1: Et vous en avez parlé quand même à des amis proches au début ou pas du tout?
2: Pas du tout.
1: Vous avez tout gardé pour vous du
2: Exactement.
1: Début jusqu'à la fin
2: jusqu'à
1: presque?
2: Quasi la fin, oui. J'avais tellement honte que je n'osais pas en parler.
1: Vos parents aussi?
2: Personne
1: de chez personne.
2: Ouais, j'ai attendu que mon père décède en fait pour me dire, parce qu'il m'a dit je sais que tu n'es pas heureuse, et en fait c'est là où j'ai dit bon stop, la vie c'est plus possible cette vie là.
1: Mais même pas, je sais pas, quelqu'un en particulier, parce que des fois on raconte des choses comme ça vite fait et puis la personne elle nous dit oh ben non c'est pas possible, c'est pas vrai.
2: Alors à la fin oui, mon cri d'alerte était quand les portes et volets sont clos, on ne sait jamais ce qui se passe. D'où le titre de mon livre. Tout le monde me disait « Qu'est-ce que vous avez un mari gentil et charmant ?» Et je leur répondais « Quand les portes et volets sont clos, on ne sait jamais ce qui se passe. »
1: En fait, c'est toujours ça. Effectivement, la personne est bien auprès de l'entourage ou quoi que ce soit, toujours accueillante, toujours souriante. Après, comme vous le dites, et c'est le titre du livre, on ne sait pas, nous, ce qui se passe. Donc, on ne s'imagine pas des horreurs, des atrocités.
2: Exactement. Et c'est une personne qui m'a dit, quand elle a entendu cette phrase-là, elle me dit, toi, soit tu es une femme battue, soit tu as été enfant battue. Je lui dis, pourquoi tu me dis ça? Parce que j'ai tellement dit de fois que personne n'avait réagi. Elle me dit, parce que moi, j'étais une enfant battue. Et si tu dis ça, c'est pas pour rien. Et je lui dis, ouais, je suis battue et j'y arrive plus. Et je sais plus comment faire, je suis au bout du bout. Je pense au suicide, et là, j'ai tout déballé d'un coup.
1: Ça fait du bien aussi, finalement, d'entendre aussi ces paroles-là. Des gens qui vous disent, bah, nous aussi, on a subi. Donc, du coup, là, il y a un espèce d'électrochoc.
2: Et
1: si cette personne vous dit, elle vous raconte, elle se confie à vous, du coup, une facilité, en tout cas, à se confier aussi à elle.
2: Exactement, c'est tout à fait ça. Donc on se lâche, on ouvre les vannes et c'est parti. Et elle a été présente pour moi, elle m'a emmené, lorsqu'il a essayé de me tuer, elle m'a emmené déposer plainte, elle m'a hébergé et elle est toujours là aujourd'hui.
1: Et je la remercie. Il y a eu quand même des jours heureux avec cette personne?
2: Alors oui, au départ, pour moi. Après, on a eu un enfant, on a mis 6 ans à faire cet enfant. Et oui, il y a eu des moments pour moi heureux. Maintenant, ça s'est vite dégradé. Au bout de 3 mois, il m'a dit « ta gueule ». Ce qui peut arriver, il s'en souvenait pas. Bon. Et puis, petit à petit, il a attendu 6 mois parce que je lui ai dit « écoute, on ne me parle pas comme ça ». Et il a mis du temps. Après, il m'a dit « ah, tu t'es fait couper les cheveux, t'es moche ». En fait,
1: super, sympa.
2: Voilà. Si ça ne va pas, écoute, on reste chacun chez nous, c'est plus possible. Enfin, moi, je ne veux pas qu'on me parle comme ça. Il y a des façons de le dire et de faire. Déjà, on dit bonjour et ensuite, tu me dis les choses correctement. Donc, il s'est calmé. Et puis, on a ouvert cette boulangerie où là, on est parti à 200 km de chez nous. Et là, ça a commencé l'isolement des amis, de la famille. Et puis ça a été de plus en plus me dire dépêche-toi, t'es bonne à rien, qu'est-ce que tu fais, et t'es même pas capable de faire un enfant tellement t'es pourri de l'intérieur.
1: Une emprise totale. Qu'est-ce qu'a été le déclic? Vous ne savez pas, vous savez pas. Est-ce que, si je pense que moi j'ai un peu vécu ça, mais moins comme vous, mais on essaye quand même un peu de comprendre l'autre, la personne, pourquoi elle devient à un moment donné comme ça.
2: Toxique, oui, oui, moi je. Il me disait oui, mes parents ne me supportaient pas, tout était pour ma sœur. Et en fait, je me suis dit, mais non, enfin, il n'y a pas de raison, t'es aussi bien que tout le monde et aussi bien que ta sœur, il n'y a pas de raison, et moi je t'aime et ça va aller.
1: Et en fait, c'est en repensant à ça que du coup il s'acharne sur vous.
2: Bien sûr. Bien sûr.
1: Il a besoin en fait en quelque sorte de déverser en fait sa haine qu'il a vécue durant je sais pas comment.
2: Je sais pas, enfin moi les psys m'ont dit c'est un état d'être en fait, c'est pas une excuse d'avoir été
1: oui, tout à fait.
2: Voilà, c'est une façon d'être et ça arrive entre 0 et 3 ans, c'est quand les parents disent je t'aime moi non plus, je t'aime moi non plus, l'enfant ne sait pas de quel pied danser quelque part et du coup ils deviennent. Alors moi, il a été considéré pervers narcissique à tendance psychopathe, puisqu'il a essayé de me tuer. Donc, ces gens-là deviennent toxiques.
1: C'est fou, hein, aller jusqu'à tuer quand même quelqu'un.
2: Il y en a tellement.
1: Et oui, oui, tout à fait.
2: L'an dernier, on était à 165 féminicides.
1: Et les femmes ont du mal encore, hein, et ça, c'est compréhensible. Comme je le dis, on peut pas se mettre à votre place, mais les gens, ils disent toujours, on entend aussi des choses, mais pourquoi elle l'a pas dit plus tôt? Vous l'avez entendu, ça, à plusieurs reprises.
2: Alors, lorsque, en ce moment, il y a l'effet Bruel.
1: Oui.
2: Et quand vous voyez les commentaires qui sont mis lorsque les femmes parlent, c'est une des raisons pour lesquelles les femmes ne parlent pas, parce qu'elles ne sont pas crues. Déjà, on met du temps à parler, parce qu'il faut qu'on se soigne avant de parler, déjà un minimum, je pense. On met du temps parce qu'on a peur justement de ces réactions tellement violentes des autres. Et enfin voilà, c'est plein de petites choses comme ça qui font qu'on traîne à parler, on traîne à partir. Pourquoi on n'est pas parti? Si c'était aussi simple, il n'y aurait pas eu, comme je dis, 165 féminicides l'an dernier. Parce que cette emprise, elle se tisse au fil du temps. Parce que si on m'avait mis une claque le premier jour, évidemment que je ne serais pas restée, comme toutes les femmes. C'est fait justement plus intelligemment que ça. Et petit à petit, cette personne-là tisse sa toile. Donc ça a été un ta gueule, ça a été t'es moche, ça a été après tu ressembles à un cachalot échoué, tu ressembles, voilà. Mais ça a été mis sur un an et demi ça.
1: C'est un vrai traumatisme à vie aussi. Hein.
2: Alors à vie, je ne dirais pas à vie puisque moi je me suis...
1: Mais là vous le ressortez quand même.
2: Oui, je le ressors pour les autres femmes.
1: Oui. Est-ce que vous voulez aussi aider que ces femmes-là
2: se disent,
1: s'en sortent grâce effectivement à vous et à d'autres femmes qu'ont réussi à témoigner?
2: Exactement. Parce qu'on se pense folle et c'est vrai, il restera des cicatrices à vie, ça c'est certain. En revanche, c'est important de se faire soigner par des psychologues, par des psychiatres, comprendre et puis avancer. Moi j'ai eu cette chance qu'il a été jugé et condamné aux assises. Et ça, c'est énorme, parce que tout le monde n'a pas cette chance-là. Il a été reconnu coupable, et là, moi, lorsqu'il a été reconnu coupable, je vous assure que mes poumons se sont ouverts, et j'ai respiré, en fait.
1: Et comment réussir aussi à se reconstruire après
2: exactement
1: tout ça aussi? Parce que peut-être peur de se remettre en couple?
2: Bien sûr, il m'a fallu du temps, et puis ça se travaille. Exactement, c'est justement, on va voir ces psys-là pour se dire, ben, je ne veux pas retomber sur les mêmes personnes. Donc il faut faire confiance, il faut... voilà, c'est un travail de longue haleine.
1: Et votre enfant, aujourd'hui?
2: Elle a 25 ans, elle ne voit pas son père, puisque avant de partir... pourquoi j'ai déposé plainte? Parce qu'il a essayé de me tuer, d'abord. Mais là, je n'ai pas déposé plainte, j'ai juste fait une main courante. Et une autre fois, il est arrivé, il a dit « Toi, j'aurais dû te buter ». Donc il m'a tapé de nouveau, il m'a craché dessus. Et j'ai dit à ma fille « Appelle les gendarmes et vite ». Et il lui a dit « Si toi tu fais ça, je te bute avec ta mère ». Et en fait, ça a été mon déclic pour déposer plainte.
1: Et votre fille a compris, peut-être pas tout de suite.
2: Elle avait 14 ans, quasi 14 ans à l'époque.
1: Ah, d'accord.
2: Donc déjà, ça aide. Et c'est pour ça
1: que je suis restée. Donc là, à 14 ans, elle a pris conscience.
2: Exactement. Elle s'est constituée partie civile au procès. Donc elle a entendu l'homme qui était son père. Donc c'était important aussi pour moi, pour elle, mais pour moi aussi, qu'elle comprenne pourquoi j'étais restée aussi longtemps. Et que c'était pas du chiquet quelque part. C'est bleu, je lui disais, non mais c'est rien, ça va partir en fait. Et voilà, c'est pas une normalité. Et c'était important qu'elle aille au procès. Aujourd'hui, elle n'a plus de contact avec son père, parce qu'elle ne le désire pas à ce jour. Lui, il lui envoie toujours des messages, mais elle ne répond pas. Pour l'instant, c'est son choix.
1: Vous avez été aussi marqué par des coups. Est-ce que ça se voyait quand même? Est-ce que les clients au sein de la boulangerie pouvaient le voir ou pas?
2: Alors, ça s'est vu une fois, parce qu'il y a eu une fois sur le visage. Le reste du temps, c'était des étranglements. Donc, j'avais toujours des cols roulés. Et c'était sur le corps. Donc, j'avais toujours des manches longues et des cols roulés. Aujourd'hui, je suis en chemise. Ça n'arrivait jamais à l'époque, en fait.
1: Donc, ça ne se voyait pas. Vous, c'était... en tout cas, vous vouliez le cacher.
2: Exactement. Parce que j'avais honte.
1: Pour pas, vous aviez honte.
2: J'avais honte, tout
1: ça. Pour pas le rendre coupable aussi,
2: Oui.
1: Parce qu'on entend souvent des victimes qui témoignent en disant « c'est de ma faute ».
2: Exactement. Exactement, parce que à force de nous rabâcher tous les jours et plusieurs fois par jour, c'est ta faute. Tu me pousses à bout, tu vois ce que tu es capable de me faire faire. C'est à cause de toi que je fais ça. Je suis obligée de te punir. En fait, au départ, on dit c'est n'importe quoi. Sauf que quand c'est rabâché à longueur de temps, ben, on finit par y croire. Et c'est ça le pire, en fait. Donc, on se dit, ben, je cache parce que j'ai ramassé, parce que ben, je suis pas allée assez vite, j'ai pas fait le ménage correctement, j'ai pas mis les pains de telle façon, j'ai pas mis les gâteaux de telle façon, j'ai mal pris la commande. En fait, on se remet tout sur nous et on en oublie l'auteur des faits.
1: Et puis ça vous bouffe de l'intérieur constamment aussi.
2: Exactement.
1: Parce qu'il y a un stress qui est là du début de la journée jusqu'à la fin en fait.
2: On est en hyper-vigilance constante. Parce que moi je travaillais avec lui 7 jours sur 7, 24 heures sur 24. Et c'était très très
1: compliqué. Bon, il arrivait à partir peut-être de temps en temps pour faire des livraisons, je sais pas, non?
2: Non.
1: Non.
2: Non, non, moi j'arrivais à partir entre midi et deux de temps à autre et faire des courses, mais lui, non, non.
1: Et il vous posait la question, vous partez ou
2: bien
1: pas?
2: Bien sûr, il regardait les kilomètres, il vérifiait les tickets de caisse, savoir si j'étais allée ailleurs pour parler justement. Pareil, lorsque je parlais avec des clients dans le magasin,
1: avec
2: il venait,
1: qui oui,
2: il venait vérifier. Pour écouter.
1: Donc il y a aussi de la jalousie.
2: Bien sûr.
1: Ça implique énormément de choses.
2: Une possession énorme. J'étais sa chose, en fait.
1: Marie-Christine Renaudot est toujours avec nous sur IDFM Radio. On évoque votre parcours de vie. Et puis, on va un peu plus parler de ce livre qui s'appelle « Quand les portes et les volets sont clos ». Vous êtes autrice conférencière. Le livre est disponible depuis octobre 2025 chez la maison d'édition Hello Édition. À tout de suite, Marie-Christine Renaudot.

0: Nous sommes toujours avec Marie-Christine Renaudot sur UDFM Radio. Merci encore d'être avec nous, avec votre nouveau livre qui est sorti en octobre 2025, Quand les portes et les volets sont clos. Vous êtes autrice conférencière. Vous avez été sous l'emprise d'un homme très violent, durant combien d'années exactement ?
1: Plus de 20 ans.
0: Plus de 20 ans. Hein. Vous l'avez aimé. J'espère que lui aussi vous a aimé.
1: Alors, moi je l'ai aimé. Lui a dit au procès qu'il ne m'avait jamais aimé. Mais après...
0: D'accord. Mais ce sont des personnes en tout cas qui sont pas très très bien aussi. On l'a expliqué, un vécu, une enfance, mais après c'est pas une raison pour rejeter la faute sur celle qu'on a choisie pour vivre une bonne partie de sa vie. Vous y avez cru de toute façon. Pour vous c'était l'homme de votre vie.
1: Pour moi c'était l'homme de ma vie, exactement.
0: Et finalement ça s'écroule et à un moment donné vous décidez... De le dénoncer, ça prend du temps, ça prend combien de temps avant de dire que vous êtes sous l'emprise de cet homme ?
1: Ça m'a pris, je dirais, alors il m'a fallu un an et demi après pour déposer plainte, une fois que je l'ai dit, j'ai mis un an et demi après.
0: Donc, et derrière, pas tout de suite, vous sortez un livre qui témoigne, mais pas tout de suite en tout cas.
1: Non, alors ce livre je l'ai écrit petit à petit parce que j'avais un ami policier qui me dit tu sais on oublie et je lui dis oh, quand même, il me dit si tu verras on va penser aux choses, il a essayé de te tuer, il te parle mal, enfin, il y a des choses et il y a des petites choses qui sont faites tous les jours quotidiennement qu'on oublie, donc je te conseille d'écrire. Donc j'ai écrit tous les jours un petit peu.
0: Un ami policier donc qui vous connaissait
1: qui était,
0: depuis longtemps.
1: Oui et qui s'en est voulu parce qu'il disait c'était comme ma famille et il y avait tellement de choses, j'aurais dû le voir et je ne l'ai pas vu parce que pour moi, comme vous étiez de ma famille, c'était impossible que ça se passe. Et pourtant, il y avait tellement de signes avant-coureurs.
0: Donc, lui, il vous dit d'écrire tout.
1: Voilà.
0: Donc, au fur et à mesure, en fait.
1: Alors, non, une
0: donc,
1: fois
0: de ressortir
1: une fois
0: en tout cas les...
1: parti.
0: Une fois que vous êtes parti.
1: Voilà. Une fois que lui était
0: mais
1: en
0: de commencer déjà à écrire.
1: Donc, j'ai écrit, j'ai raconté le procès. Et j'ai écrit après, puisque une fois que le procès était terminé...
0: C'était quand le procès ?
1: C'était en 2018. Donc après j'ai reçu la médaille de la Légion d'honneur aussi. Donc tout ça je l'ai noté. Et puis j'avais dit ce livre il sera pour ma fille lorsque je serai morte. J'ai fait des plateaux télé... Et puis la deuxième fois, j'ai fait ça commence aujourd'hui deux fois
0: avec Faustine. Hein,
1: voilà.
0: Sur France 2.
1: Sur
0: Faustine Bollard.
1: Voilà.
0: Et Faustine qui est très à l'écoute en plus des invités en règle générale.
1: Exactement.
0: Elle est très attentive, très à l'écoute.
1: Exactement.
0: Elle le fait même, je crois, à côté. Hein,
1: oui.
0: En dehors sur
1: RTL.
0: Je sais pas si ou RTL, mais je crois qu'elle a sur les réseaux sociaux aussi. Elle poste des fois des vidéos.
1: Exactement.
0: Et ça c'était en quelle année, pardon, Faustine Bollard ?
1: Alors c'était l'an dernier, au mois d'avril, j'y suis allée il y a deux ans.
0: Très bien.
1: Voilà, donc c'est vraiment récent. Et l'an dernier, elle me dit, mais parce que j'étais avec une autre femme qui avait écrit son livre, elle me dit, pourquoi toi tu n'écris pas un livre ? J'ai dit, mais en fait, mon livre, il est écrit. Elle me dit, alors ? Ben, j'ai dit, en fait, j'ai de la pudeur. Elle me dit, comment ça, vous avez de la pudeur ? Avec les assises, où on parle de viol ? Je comprends pas. Et en fait, ces mots ont résonné en moi, je dis, mais c'est vrai. Mais enfin, voilà. Et de ce fait, bah, j'ai envoyé mon manuscrit, et puis on m'a dit, bah, en fait, c'est OK, quoi.
0: Vous l'avez envoyé à plusieurs maisons d'édition.
1: Alors, j'ai envoyé à Maïli, elle s'appelle, donc c'est une correctrice, relectrice. Et elle me dit, bah, en fait, il n'y a rien à changer, il y a une phrase qui me dérange, et cette phrase, soit on l'enlève, soit on en fait un chapitre. Et cette phrase, c'était, j'ai pensé à le tuer. Et je savais que cette phrase-là allait déranger. Et je dis, mais en fait, je vais en faire un chapitre parce que toutes les femmes qui vivent ça, on y pense. Et je pense qu'on a tellement honte de le dire. Donc voilà, ce livre, il est fait avant tout pour dire, pour moi, mais aussi pour les autres, dire qu'elles sont pas folles et qu'on a le droit de penser à ça, en fait.
0: Oui, et vous n'allez pas jusqu'au bout.
1: Et voilà, la raison revient, évidemment, évidemment. On n'y va pas. Mais on se dit, ce serait tellement... Après un viol, moi, quand il se tournait pour se rendormir, en fait, je me disais, si je plante un couteau là, ça s'arrête, quoi. Tout s'arrête.
0: Un extrait de l'émission du mardi, la matinale 8h-9h, où Marie-Christine Redonneau nous a fait part de son... témoignages bouleversants et de ce livre « Quand les portes et les volets sont clos », le podcast intégral de cette rencontre à découvrir ou à redécouvrir sur notre site idfm98.fr dans la page de la matinale. Dernière ligne droite, dernière heure de la matinale, de ce récap de la semaine en ce samedi 9 mai, dans un instant avec notamment Tiffaine Sadoun, notre libraire préférée. Elle tient une librairie jeunesse qui s'appelle Crocolivre à Enghien-les-Bains et une fois par mois, elle vient dans la matinale nous parler de ses différents coups de cœur. Encore une fois, un bon réveil.

0: On se retrouve maintenant sur EDFM Radio pour l'agenda des villes, les bons plans culturels sur le Val d'Oise avec l'exposition Clovis dont vous êtes le héros jusqu'au 1er novembre. Et si le voyage dans le temps devenait réalité, cette exposition participative vous plonge à l'époque de Clovis entre histoire, jeu de rôle et livres dont vous êtes le héros avec des objets archéologiques, décors immersifs et outils numériques font revivre le quotidien du premier Moyen-Âge éclairé par les recherches archéologiques récente menée dans le Val d'Oise et en Ile-de-France au musée archéologique du Val d'Oise à Guiry-en-Vexin. Pour en savoir davantage, valdoise.fr. Et puis jusqu'au 3 janvier 2027, l'exposition Van Gogh influenceurs réunissant œuvres originales, estampes, archives, créations contemporaines et dispositifs visuels. L'exposition met en évidence la vitalité d'une chaîne d'influence qui depuis 1890 continue d'inspirer la création artistique au château d'Auvers-sur-Oise. Pour en savoir davantage, là aussi, rendez-vous sur le site valdoise.fr. C'était l'agenda des villes sur IDFM Radio, les bons plans culturels sur le Val d'Oise.
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0: Bonjour, bonjour, merci d'accueillir maintenant Tiphaine, la croque-livre préférée des enfants et des parents. Sa librairie se trouve à Enghien-les-Bains, tu nous rappelles l'adresse ?
1: 28 rue du Général de Gaulle.
0: Ça y est, le printemps est passé, non, il se poursuit bien sûr.
1: Oh, c'est toujours, hein ?
0: Bientôt l'été.
1: Ah oui, le soleil.
0: En tout cas, on va parler de couleurs à travers les très beaux ouvrages que tu viens d'étaler en face
1: devant
0: de moi.
1: Devant toi, oui, j'en ai mis partout.
0: Il y a une encyclopédie, il y a un livre qui s'appelle « Il pleut, il mouille », mais on va démarrer tout d'abord avec « Mes mots, odeurs et couleurs ». Ça, c'est pour la famille, pour les petits.
1: Eh ben oui, figure-toi que c'est un jeu, parce que je fais aussi des jeux, mais regarde, tu connais les livres à odeur,
0: oui.
1: Les livres où tu frottes et tu sens, d'accord ?
0: C'est vrai.
1: Tu connais le jeu du memory ?
0: Oui.
1: Bah j'ai mis les deux ensemble. Tu dois frotter, sentir et retrouver le fruit.
0: Quelle bonne idée !
1: Et la couleur. C'est une bonne idée, non ?
0: Donc c'est sur des petites tuiles aussi.
1: C'est ça. T'as 7 paires toutes colorées à sentir et à associer pour découvrir le fruit et l'odeur.
0: Ananas, orange, fraise ou encore kiwi ?
1: Banane, comme tu veux, fraise, oui. Et c'est à partir de 3 ans. Non, c'est très sympa, c'est très ludique et puis c'est original, ça change.
0: Moi j'en ai un comme ça aussi à la maison.
1: À sentir ?
0: Mais avec des odeurs particulières.
1: Bah, ils avaient fait une fois le livre des odeurs qui puent.
0: Oui, bah,
1: c'est celui-là que t'as. Ah, j'étais sûre. Après, si tu veux qu'on reste sur le thème des odeurs.
0: Ah oui, puis on continue à parler
1: des couleurs. Voilà.
0: Avec une coccinelle, je crois.
1: Oui, et attends, tu vas pas en revenir. C'est une toute nouvelle collection chez Kiman qui s'appelle Tourne-Tourne. Ça vient de sortir, il y en a deux. Donc là, c'est celui sur les couleurs, mais il y en a un aussi sur les véhicules. Donc vous ne pouvez pas voir, mais attention, regarde Christophe, je prends mon doigt et là, je te fais une illusion d'optique. Ouh, je t'hypnotise.
0: Oui, Tiphaine, que veux-tu ? Je t'écoute.
1: Oh là là, je peux tout demander, là, je crois.

0: avec le retour de la pluie. C'est la grenouille, elle en a bien profité. Hein.
1: Ah là là, tu as vu le livre que je t'ai apporté. Est-ce que tu connais la célèbre comptine « Il pleut, il mouille » ?
0: La fête à la grenouille.
1: Exactement. Eh bien, c'est la célèbre comptine qui est revisitée. Ça s'appelle « Il pleut, il mouille ». C'est chez Didier Jeunesse, la collection Piou Piou pour les petits. C'est du tout carton. Je ne sais pas si vous aviez déjà vu ces livres. Je les adore et je ne fais que de les présenter. Il y avait eu 5 dans le lit. Roule-renard, la moufle, le hérisson. En tout cas, c'est des livres en carton tout allongés avec des flaps, des choses à tourner. C'est très ludique, c'est très sympa. Et donc, on reprend la célèbre comptine et on joue en même temps.
0: Trop bien, on adore, on va se brosser les dents maintenant parce que c'est très important.
1: Toute nouvelle collection chez l'éditeur Marcel et Joachim, à l'illustration Soledad Bravi que tout le monde connaît et adore. C'est complètement barré, complètement funky, il y en a 4 qui sont sortis. Celui que je t'ai amené, Christophe, c'est celui sur la brosse à dents. Il y a aussi la culotte, la fourchette et le pot. C'est du petit livre pop-up, le pop-up est à la fin et donc on découvre tout ce qu'on peut faire avec une brosse à dents. Bah oui, une brosse à dents c'est très marrant. Avec une brosse à dents, tu peux peindre, Christophe. Tu peux aussi te nettoyer les dessous des ongles ou encore coiffer la moustache de ton papa.
0: Mais ça c'est avec les vieilles brosses à dents.
1: Tu pourrais touiller ta grenadine ou te servir de micro ou encore récurer les toilettes. Mais aussi avec une brosse à dents, tu peux
0: te laver les dents.
1: Bah bien sûr que oui quand même.
0: C'est important. 2 fois, 3 fois.
1: 3 fois par jour après chaque repas.
0: Moi c'est plutôt 3 jours. Trois jours.
1: Tous les trois jours.
0: Non, c'est plutôt 2 fois, le matin et le soir.
1: Bah ouais, on mène une vie débordée.
0: Non mais
1: débordée,
0: quand on travaille,
1: hein.
0: C'est vrai qu'on ouais. pense pas forcément à emmener
1: t'as
0: sa brosse à dents sur son lieu de travail.
1: T'as pas ta brosse à dents dans ta poche.
0: Non, je l'ai pas. Bon, désolé. On continue avec maintenant un livre qui concerne des moutons.
1: Eh ben oui. 5 petits moutons gloutons.
0: C'est ce qu'on compte la nuit?
1: C'est l'histoire de 5 petits moutons qui sont vraiment très très coquins. Ils sont en train de jouer dans la neige et ils rêvent d'un bol de chocolat. Et figure-toi que là, il y a une odeur de chocolat qui passe et on découvre une cabane avec un loup et une pancarte avec marqué chocolat gratuit. Alors bon, est-ce que tu crois vraiment que le loup, il propose du chocolat gratuit ?
0: Non.
1: Je n'en dirai pas plus. Nos petits moutons, ils sont super filous. Ils vont prendre comme exemple un célèbre conte et passer par la cheminée. Mais vont-ils tomber dans une mare de chocolat chaud ?
0: Ça, c'est le...
1: Je n'en dis pas plus.
0: C'est le clou du spectacle.
1: Non.
0: Non ?
1: Il y a une suite derrière.
0: D'accord, okay.
1: Ils sont complètement fous ces petits moutons gloutons, je les adore. L'histoire elle est géniale, c'est chez Loulou et compagnie par l'école des loisirs, c'est un livre tout carton, très sympathique à raconter.
0: Des livres un peu plus grands pour les plus grands.
1: Oui, on va maintenant vous proposer 3 albums, un qui est très particulier. Ceci n'est pas une prune. T'as pas déjà entendu un artiste qui aurait utilisé cette phrase, mais pas avec une prune?
0: Si, c'est possible.
1: Ah oui, c'est possible.
0: Le chanteur Catherine?
1: Non. Là, c'est vraiment un livre qui est très rigolo, parce que là, Christophe, qu'est-ce que tu vois?
0: Je vois effectivement une prune.
1: Une prune? Attention, j'ouvre. Bah, c'est pas une prune. T'es prêt?
0: C'est quoi? C'est une paire de fesses.
1: C'est le popotin d'un hippopotame glouton. Je t'ai bien eu, Christophe.
0: Hein. Oui.
1: Tu veux en faire un autre ou pas?
0: Allez, un autre.
1: Qu'est-ce que c'est?
0: Bah là, on dirait une araignée.
1: Bah non, c'est pas une araignée. Qu'est-ce que ça peut être?
0: Je sais pas.
1: Ouh.
0: Les moustaches du chat.
1: Oui.
0: Ou d'un tigre d'un félin. Oui.
1: Un tigre moustachu. Voilà, j'adore ce livre, c'est vraiment très très rigolo, vous l'avez compris, une image peut en cacher une autre, c'est avec l'éditeur Grund, et alors c'est vraiment très très drôle, on ne s'y attend pas, c'est super, vous avez compris, on croit voir une image, on a un flap, on soulève et on découvre toute autre chose, donc c'est vraiment très sympa à faire.
0: Je sais que tu as un gros coup de cœur pour le livre Il paraît que.
1: Je l'adore Christophe, c'est un de mes chouchous en ce moment, c'est chez Pastel et c'est le dernier Olivier Talek. Je ne sais pas si vous connaissez son célèbre écureuil à qui il arrive des tas de trucs, je crois qu'on en est au 6e, mais il est trop drôle. Eh ben, je te le dis tout de suite. T'as déjà entendu parler? Est-ce que quand t'étais enfant, on t'a déjà dit?
0: Il paraît que...

0: avalais.
1: Non, on nous a
0: si
1: déjà demandé.
0: Si tu avalais un pépin de pomme sans faire exprès, qu'est-ce qui se passait?
1: Il paraît qu'un pommier te pousse dans le ventre.
0: Ouais, c'est ça. Et bah, toute cette histoire tourne autour de ça. Notre écureuil a avalé un pépin de pomme sans faire exprès et ses copains lui ont dit que un arbre, un pommier allait pousser dans son ventre. Et c'est la panique totale. Il va aller partout en forêt et il va vous raconter toutes ses angoisses. Il paraît même que si c'est le cas, il faut pas qu'il ouvre la bouche quand il pleut, parce que ça le ferait pousser encore plus vite.
1: D'accord.
0: T'as compris l'ambiance ?
1: Bon, tu t'éclates bien en tout cas.
0: Venez me voir en librairie, vous allez bien rigoler.
1: On parle aussi d'un lapin qui s'appelle Matisse.
0: Alors
1: non. Le lapin s'appelle pas Matisse, mais il y a un personnage qui s'appelle Matisse.
0: Exactement.
1: C'est
0: donc
1: le lapin de
0: vous
1: Matisse.
0: Vous connaissez tous le peintre Henri Matisse.
1: Oui.
0: Bon. Moi, j'ai une collection en librairie qui s'appelle Pont des Arts. C'est chez un éditeur que j'adore qui s'appelle Élan Vert. Ces livres-là, c'est vraiment pour initier les enfants à l'art et c'est extraordinaire. Si vous êtes déjà venu me voir en librairie, je vous ai sûrement parlé du chien de Van Gogh, du chat de Monet. Et ben voilà, le petit dernier, le nouvel arrivé, c'est le lapin de Matisse. Je vous explique, on se retrouve dans une folle aventure. On est avec Matisse dans son atelier, et là il y a un lapin qui débarque et on va lui courir après. Et le lapin, dans cette course folle, va nous faire découvrir l'étoile de Matisse. C'est tout un album, c'est toute une histoire racontée, mais à la fin votre enfant y découvre le style et le peintre Matisse, il va vraiment découvrir toute son œuvre. On va voir ses plus célèbres tableaux à travers des pages et c'est magnifique. C'est une très très belle initiation à l'art. Je vous le conseille.
1: Génial, merci beaucoup. Une encyclopédie maintenant.
0: Bah oui, on pourrait présenter un doc. On a fait pour les petits, on a fait des histoires albums pour les un peu plus grands. Bah maintenant, j'avais envie de vous présenter un documentaire. C'est l'encyclo farfelu des découvertes scientifiques, Christophe. C'est chez Glénat. Dedans, tu as 50 phénomènes complètement fascinants, mais aussi souvent très dégoûtants, que l'on ne connaît pas. Alors, je sais que ça, je te l'avais déjà dit, parce que j'avais eu un documentaire là-dessus. Donc, tu te souviens que le wombat, il fait des caca carrés?
1: Oui.
0: Je t'en avais parlé la dernière fois.
1: C'est très particulier.
0: Mais est-ce que tu savais que les poissons, ils communiquent avec leur prout?
1: Non.
0: Est-ce que tu savais qu'il arrive que les jumeaux se confondent lorsqu'ils se voient sur des photos de famille?
1: C'est possible.
0: Bon, c'est que des sujets complètement barrés, décalés, que des chercheurs et des chercheuses du monde entier ont trouvé, et c'est complètement loufoque, mais tout est vrai, figure-toi.
1: C'est farfelu, c'est l'encyclopédie farfelue des découvertes scientifiques.
0: Moi, j'adore ces trucs-là. J'adore parce qu'on apprend plein de trucs, c'est vrai et c'est fou.
1: Et on termine avec quelques histoires du soir.
0: Alors ça, j'adore, c'est une édition spéciale qui vient de sortir. C'est les histoires du soir pour filles rebelles. Dedans, tu as plus de 100 destins de femmes extraordinaires. Mmh. Et donc ça, bah moi j'adore parce que c'est des femmes qui sont célèbres, moins célèbres. C'est vraiment des héroïnes. C'est des femmes d'hier, c'est des femmes d'aujourd'hui. Enfin voilà, t'as des espionnes, t'as des sportives, t'as des femmes pirates, t'as des scientifiques, t'as des chanteuses, t'as des guerrières, t'as des reines, t'as des romancières. L'idée, c'est de montrer aux enfants, briser les stéréotypes, les encourager à aller au bout de leurs rêves. Moi, je suis pour ça. Et je pense que ces histoires devraient être lues à tout le monde, à la fois à nos filles, mais à nos garçons. C'est pas parce que c'est des histoires pour filles rebelles que c'est que pour les filles. Et donc, à chaque double page, Christophe, bah, t'as une femme célèbre qui est racontée. Donc, t'as le texte à gauche et l'illustration à droite. Donc, si je l'ouvre, bah, là, je suis en train de tomber sur Jane Austen. Mais je l'ouvre un peu plus loin et, j'arrive à Julia Child, que je ne connais pas. C'est une espionne et chef cuisinière. Je tombe aussi sur Melba Liston, qui était une tromboniste. Et enfin, Rosa Parks, plus connue et militante. Donc, sublime ouvrage à découvrir aux éditions des Arènes.
1: Merci beaucoup, Tiffaine Sadoun, librairie Jeunesse Croque-Livre à Enghien-les-Bains. Tu viens régulièrement nous faire part de ta sélection, de tes coups de cœur.
0: C'est un plaisir. N'hésitez pas à venir me retrouver en boutique directement.
1: Bon week-end.
0: Bon week-end.

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1: IDFM Radio, Petit Homme est avec nous aujourd'hui. Bonjour.
2: Bonjour.
1: Merci de nous accueillir en plein cœur de Paris, du côté du métro République. On voit les gens passer. Ouais. Il y a un petit peu de tout. Il fait pas encore tout à fait très chaud, donc du coup, on est quand même suffisamment habillé. Sauf toi, tu es en t-shirt. Bah, bon, on est à l'intérieur aussi.
2: Hein. Je pense que c'est le Québec, moi. On dirait que le froid, je suis un peu immunisé maintenant. Donc là, il fait quoi? Il fait peut-être 12, 14? Je suis en t-shirt, ouais.
1: Tu nous rappelles quand tu es né, où au Canada?
2: Je suis né dans la ville de Québec, au Canada, lorsque j'ai grandi. Et voilà, hein, dans les territoires boisés. Après, j'ai quand même grandi, j'ai passé 10 ans à Montréal. Et maintenant, voyons voir si je peux faire mes prochains 10 ans à Paris, hein, j'aimerais bien.
1: Tu viens de sortir un EP 7 titres, tu fais partie de la troupe musicale Molière, le spectacle musical, très très bonne expérience, show incroyable, il y avait tout hein, dans ce spectacle, des acrobaties, du chant, de la comédie, surtout grâce à toi un petit peu parce que à la base tu viens de ça, tu es breaker, tu connais bien les acrobaties parce que ton papa t'a fait découvrir l'univers du cirque aussi il y a pas tellement longtemps, parce que t'es pas si vieux que ça.
2: Non, je suis pas si vieux que ça. Je pense pas que je vais devenir vieux bientôt. En fait, c'est ce qui est beau de l'art, c'est le plus près que tu es de l'enfant intérieur, le mieux que tu peux créer, quoi. Et je reste beaucoup ancré là-dedans. Et ce qui était beau de Molière aussi, de tout ça, c'était on a construit ce personnage autour de ce que on savait faire, de ce qu'on est. Donc de Molière, j'ai pu mettre beaucoup du mien à travers ce personnage. Quand on a dit tu fais des acrobaties, vas-y, on fait un Molière acrobatie. On sait pas s'il faisait des acrobaties dans le temps, mais on a pu construire beaucoup autour de ça. Et c'est vrai que la passion du cirque ou de l'acrobatie, du break est venu très jeune parce que mon père m'a amené voir des spectacles de cirque et tout ce qui était hauteur, voir les gens vraiment s'ancrer dans une discipline et tu voyais qu'à ce moment-là, la personne qui était sur scène, elle n'était pas ailleurs dans sa tête. Tu sentais qu'elle vivait dans le moment présent et ça amène le public à vivre ça. Et je pense que dans l'art que je fais, la musique, quand je me présente sur scène, on a un moment spécial tous ensemble avec le public. On plonge en ce moment et on y va ensemble, quoi. Et pour moi, c'est ça qui est beau du spectacle live.
1: Ça s'est arrêté. Tu sais si ce spectacle va reprendre à un moment donné ou pas?
2: Ben là, je sais que le spectacle en ce moment est en... on parle de Molière, hein. Là,
1: oui, tout à fait.
2: Il est en... Là, il est en tournée en Chine. Il va être en Europe de l'Est, et je trouve ça magnifique d'avoir créé un truc et de pouvoir le déléguer à d'autres personnes qui reprennent leur rôle et qui voyagent à travers le monde, et c'est un beau cadeau, c'est la première fois que ça me fait ça, qu'on crée un spectacle et que ça se vend ailleurs et que tu délègues à quelqu'un ce que tu as créé, et je trouve ça magnifique. Le retour à Paris, je ne sais pas du tout.
1: Ça a été en tout cas un joli succès.
2: Hein. Ah oui,
1: et
2: vraiment.
1: Et puis une belle performance de la part des uns et des autres. Lou, Abby, toi,
2: Morgan,
1: j'ai pas le...
2: Avec et tout ça, ouais, c'était vraiment...
1: Avec de très beaux costumes. Et puis à la fois dans la modernité, parler de l'histoire effectivement de Molière, tout ce qu'il a vécu, tout ce qu'il a rencontré comme difficulté.
2: Hein. Exactement, et je trouve qu'il y a beaucoup de gens qui en ont redonné foi à Molière, parce que c'est un truc très scolaire aussi à l'école. Il y a beaucoup de gens.
1: Oui, encore aujourd'hui, nos enfants l'apprennent finalement.
2: Mais on a donné intérêt à Molière, il y a beaucoup de jeunes qui ont envie de redécouvrir Molière, et c'est la beauté du truc en vrai, d'avoir donné une passion à un truc que les gens étaient en mode « Oh, Molière, on étudie ça à l'école », et maintenant, il a donné la façon pop qu'on a amené, la façon musicale, la façon scénique, l'énergie qu'on avait tous ensemble. C'est beau ça, les jeunes ont envie de redécouvrir Molière, donc ouais, c'est réussi quoi.
1: Nous on l'a pas mal étudié en France, mais toi au Canada, c'était pas trop Molière?
2: Non, c'était pas trop mon école, c'est vraiment quand je suis arrivé ici, j'avais tout à découvrir de lui, je me suis acheté des biographies et tout ça, et il a fallu que je fasse mon étude sur ça quoi.
1: Molière, donc une belle page en tout cas, et aujourd'hui un EP avec notamment une chanson qui s'appelle Courtoisie. Ça c'est le dernier single en date, en tout cas sur ton compte Instagram. Tu t'es amusé à faire une chorégraphie, peut-être qu'on découvrira dans un clip. Je ne sais pas, il y avait des jeunes, il y avait j'avais l'impression qu'il y avait une jeune fille de 14 ans et puis des plus anciens aussi qui se sont amusés en tout cas à danser avec toi sur ce morceau. C'était où, à Paris exactement?
2: Ça c'était... En fait, c'est un de mes potes, Alex Franqueur, qui il y a une convention qui s'appelle Jam, et que c'est vraiment, il offre toutes les opportunités à les danseurs du Québec, surtout de venir explorer un peu la France, la Belgique et tout ce qui était vers l'Europe, parce que c'est loin pour nous, tu vois. Au Canada, on a beaucoup les États-Unis qui sont proches, on s'entraîne beaucoup là-bas, et là, il propose des opportunités de venir en France. Et moi, Alex Franqueur, c'est un ami de longue date quand même, et il m'a dit, j'ai des jeunes avec moi, on adore ton son Courtoisie, viens, on danse ensemble. J'ai dit, oh! magnifique. Et ça donnait qu'il y avait des gens dans ce groupe-là que j'avais déjà enseigné plus jeune. Et pour moi, la danse, c'est ça, c'est partager, courtoisie. C'est pour moi, ça respire l'été. En tout cas, pour moi, c'est un son qui respire beaucoup, beaucoup l'été. Donc, j'avais envie de faire un challenge de danse. Et il y a déjà des gens qui commencent à le reprendre. Et je trouve ça beau parce qu'un challenge de danse, c'est pas copier ce que tu vois sur l'écran, c'est de voir les moves. De ressentir la musique et d'en faire toi qu'est-ce qui ressort de toi. Et c'est drôle parce qu'en plus courtoisie, il y a une petite trèfle à Molière là-dedans, en plus dans ce titre-là. Je le dirai pas, fallait l'écouter pour savoir.
1: Oui, voilà, c'est ça.
2: Mais il y a une petite trèfle à Molière dans ce titre.
1: Écoutez-le peut-être deux ou trois fois pour découvrir la ref en tout cas.
2: Elle est évidente en vrai, elle est évidente.
1: Merci d'être avec nous, petit homme. On va écouter justement courtoisie sur IDFM Radio qui fait partie du EP. L'équilibre, hein.
2: Équilibre, ouais.
1: Équilibre, hein. Le L apostrophe, non, il n'existe pas. Équilibre.
2: Il est muet.
1: Voilà, il est muet. Petit homme est toujours avec vous sur IDFM Radio.
2: Ah.

0: Petit Tom est toujours avec nous, Tommy ou Tom, comme on veut en tout cas. Petit Tom, c'est parce que au niveau de la taille, à un moment donné, certains t'ont appelé comme ça ou pas du tout?
1: Non, même pas. Hein. En fait, plus jeune, mes parents m'appelaient Petit Tom ou même à l'école.
0: Petit non plus.
1: Non.
0: Ah, parce que tu rigoles.
1: Je pense que c'est le fait de, comme je disais tout à l'heure, c'est s'ancrer dans la créativité, c'est s'ancrer à son enfant intérieur. Et pour moi, quand je suis sur scène ou quand je crée, surtout, c'est mon petit enfant en moi qui a envie de découvrir le monde, qui crée beaucoup à partir de là. Et Tommy, c'est mon nom courant tous les jours. Tom, on m'appelle Tom aussi. Mais Petit Tom, ça représente bien cette folie et cette recherche de création et recherche de soi. C'est pour ça que ça transpire beaucoup dans mon art. C'est l'enfant qui découvre le monde d'adulte, quoi.
0: On va écouter un autre titre dans un instant de ton EP qui s'appelle donc Équilibre, qui est disponible depuis c'était le 17 avril. Voilà. Et avant, il y avait eu un concert aussi aux Étoiles à Paris le 15 avril.
1: C'est incroyable ça.
0: On va reparler de ça dans un instant. Juste, on revient sur le cirque. Donc, on le disait, c'est ton papa qui t'a emmené au cirque. Et là, les yeux qui brillent. Mais derrière, t'as pas décidé de faire une école du cirque, non? Non, pas forcément.
1: C'est venu vraiment plus tard, le cirque. Je pense que j'ai adoré la discipline du cirque visuellement. Mais j'étais tellement un fan de musique que quand j'ai vu un de mes potes à l'école faire des frises, donc tu te mets sur tes deux mains, les pieds dans les airs sur des bureaux de table d'école, je trouvais ça déjà acrobatique. J'avais déjà une grande passion pour l'acrobatie. Et quand j'ai compris que le break, lui faisait des cours de break, quand tu peux faire ces figures-là sur de la musique, j'ai fait « Attends, donc là, tu peux faire du sport musical, en fait ?» C'est ça que dans ma tête, c'est ce que je me disais. Et j'ai pris mes premiers cours de breakdance et mon corps a tellement kiffé. Et la danse, c'est un endroit où est-ce que t'as pas besoin de communiquer verbalement à des gens pour aussi te faire comprendre. Et quand tu danses et t'es jeune, il y a beaucoup d'intimidation, il y a ce... Je sais pas pourquoi. Il y a vraiment, pour les gars, danser, c'est pas normal. Même si tu fais du break, hein. Et, pour moi, aller se retrouver avec des artistes où est-ce qu'on n'a pas besoin de se parler, on ne se juge pas, on ne fait que s'écouter corporellement qu'est-ce que notre corps raconte. Ça a été un safe space très rapidement. Et mon école à moi, ça a été la danse. L'école de la vie pour moi, de grandir, être proche de mes émotions, écouter mes émotions, les suivre. Ça a été vraiment mon repère tout le long de mon enfance. Et la musique après, elle est venue par ce désir de vouloir mettre des mots sur comment je me sens et pas laisser que mon corps s'exprimait. Donc ça a commencé par la danse, le break, le cirque est venu, la musique, ça a toujours été un truc que j'écrivais dans mon petit coin pour développer ça. Et après, je suis resté curieux à toutes les opportunités et la musique a pris le dessus parce que j'avais un désir de chanter des messages, comment je me sens, ce que je pense du monde et tout ça. Mais après, maintenant, aujourd'hui, j'unis tout ce que je connais et j'en fais quelque chose.
0: Le public canadien, québécois commence à te connaître un petit peu sur le plateau d'émissions télé, notamment avec Mixmania. Parce que tu fais partie d'une troupe, tu danses?
1: Maintenant c'est le projet total, mais oui, ça a été, j'ai eu un parcours assez de groupe, ça a été Mixmania qui est un espèce d'équivalent à Popstar qu'on avait ici, que vous aviez ici en France. Ensuite, il y a eu des groupes de danse, j'ai toujours été un gars de groupe, et là, mon groupe en ce moment, c'est mon projet, mais j'ai les gens avec qui je fais du marketing, mes musiciens, en fait, le projet est tellement soutenu avec mes managers et tout, que mon équipe, quand je suis sur scène, je me retrouve sur scène, je défends tous ces gens-là, et je dis défendre, mais c'est, je représente tous ces gens-là. Tout le projet ne tient pas qu'à moi, c'est un truc d'équipe. Moi, je suis un gars d'équipe, je pense que c'est le côté sportif que j'ai en moi qui fait que quand j'arrive quelque part, c'est moi et mon équipe, quoi.
0: Et derrière Mixmania, il y a un album quand même qui sort. Il y a un premier disque qui sort à un moment donné.
1: Ouais, c'était mon premier. Ça, on parle de ça, Mixmania, c'est depuis.
0: Tu as 16 ans.
1: 2011, hein. Ouais, c'était exactement.
0: Ou un petit peu plus, je sais plus.
1: Non, j'avais 16 ans. Et c'était 4 gars, 4 filles. Et on est mis à la télévision. On vit 24 heures sur 24 ensemble pendant 2 mois dans un appartement. On apprend à des jeunes à chanter, donc c'est nous, on apprend à chanter, à faire un spectacle, on fait un album, on a des cours de danse, de chant.
0: Et ah oui, d'accord, je croyais que c'était juste un concours de danse, non?
1: Non,
0: c'est aussi
1: une télé-réalité en fait. Ouais, c'est une télé-réalité. Après, il y a eu tellement un gros succès qu'on est parti en tournée à 16 ans, 4 gars, 4 filles à travers le Québec et des salles remplies, les plus grosses salles. Donc à 16 ans de vivre ça, c'était assez vertigineux, mais c'était magnifique. Mais je pense que c'est là que j'ai eu la passion de vouloir faire de la musique aussi. Donc là, c'était pas que de la danse, c'était oh, je peux faire faire de la musique, je peux chanter, je peux être sur scène. Ok, vas-y, à espoir, quoi. Et après, j'ai quand même eu un moment où j'avais plus envie de faire de la musique parce qu'il y a, une partie sombre du métier. Quand t'es jeune, tu te dis, oh, bah attends, mais moi, je veux juste faire de la musique et tu comprends pas le côté business du truc. Et j'ai arrêté de faire ça. Je me suis focusé que sur la danse. Et après, rapidement, la musique est juste revenue dans ma... L'envie de faire de la musique était tellement fort que le business, j'ai dû l'apprendre à le faire aussi.
0: Le EP, cette titre, tu l'as enregistré où Les 7 morceaux, t'es parti un peu partout, non? Ou t'es resté ici?
1: Ouais, c'était principalement Europe. J'ai fait beaucoup de sessions en Belgique, mais ça s'est principalement fait ici, à Paris, avec mes équipes comme Yannick Perras de MMBS et Ever Migo. Donc j'ai deux réals avec qui je crée beaucoup, beaucoup, beaucoup. Eux, ils connaissent ma vie. Hein. Je pense qu'en session de musique, je trouve ça important d'être vulnérable et avant d'écrire des chansons aussi profondes que ce EP-là, c'est beaucoup de discussions avant. Donc en studio, quand je vais pas bien, je peux pas directement aller au micro. Il faut que je communique mes émotions, comment je me sens, et c'est une espèce de sorte de thérapie. Donc je suis hyper chanceux d'avoir ces gars-là qui me permettent de m'ouvrir en studio comme ça. L'art, elle est vraiment plus honnête, plus vulnérable, plus vrai et plus moi.
0: C'est toi qui as presque tout fait. En tout cas, tu aimes écrire, tu aimes composer aussi. Tu donnes toutes tes idées, bien sûr. Il y a une équipe. Hein. Tu viens présenter les uns et les autres qui te donnent aussi des coups de main, des petites idées. Mais en tout cas, au début, c'est ton projet à toi.
1: Ouais, exactement. C'est tout moi. C'est tout Baza part de moi. Après, pour écrire des chansons, j'ai un gars comme Malik Boufenara avec qui j'écris beaucoup, beaucoup, beaucoup et il capte très rapidement ce que je veux dire et même en mélodie. Tu sais, des fois, une chanson, c'est pas un mot, hein, c'est une phrase, mais la phrase, faut qu'elle vive par une mélodie. Donc, c'est vraiment en studio. C'est un casse-tête ou c'est un casse-tête, mais des fois, c'est une évidence. Mais des fois, faut bien dessiner, calquer tout ce qui se passe avant d'avoir un produit final. Mais il y a beaucoup de chansons dans ces chansons-là que ça n'avait pas été très très long, ça a été instinctif. C'est pour ça que j'ai pris ces chansons-là. Ça n'a pas été des chansons qui ont été dures à écrire, ça a été à l'évidence rapidement. Après, il y a les petits top chops qu'on fait, mais le choix du EP, ça a été assez évident. Ça n'a pas été de cette chanson, ça n'a pas pris un mois à écrire la chanson.
0: Mais pourquoi pas un album finalement? Il manque 3 titres.
1: Ah, mais ça va.
0: Pour que ça fasse un album, 7 titres, c'est déjà.
1: Ouais, mais.
0: C'est bon?
1: Ouais, mais je trouve que petit à petit, hein. Petit à petit. C'est genre, on avait déjà fait sortir 3 singles avant, un petit EP pour que les gens aient une espèce de prologue de ce qui va venir aussi. On peut pas, faut donner des petites surprises, faut y aller petit à petit, comme j'aime bien dire.
0: Et le concert, du coup, le 15 avril dernier, à Paris, c'était juste à côté de l'avenue des Champs-Élysées, une réalise partie, en quelque sorte, pour présenter en avant-première ce EP. Un public qui te suit aussi, tu as remarqué certains qui sont là, du spectacle musical Molière ou pas?
1: Ah oui, beaucoup, et plein de gens différents qui m'ont découvert sous les réseaux, d'autres par Molière, effectivement. Et il y a des gens qui me suivaient même avant Molière qui était là en France, donc ça fait trop plaisir. Et ils m'ont fait de tellement belles surprises. Vraiment, je pense que c'était... Moi, je suis un gars du live. Je vis beaucoup quand je suis sur scène et j'attendais ce moment depuis très longtemps. On était prêts, on leur a donné... On s'est vraiment fait kiffer. Là, je parle pas comme mes musiciens, moi, c'était avec les gens. Ils m'ont préparé des surprises du genre, ils ont repris ma chanson Passe en toi et il y avait des petites feuilles. Et après la chanson, ils ont dit, attends Tommy, fais rejouer la guitare. Je me dis, ok, mon musicien prend la guitare. Et il y avait sur les feuilles qu'ils avaient, ils avaient tout écrit des nouvelles paroles sur Passe en toi. Donc ils ont rechanté Passe en toi, mais avec des paroles que eux me disent à moi. Parce que Passe en toi, c'était le premier single qu'on a sorti qui était un peu un hymne à cette union avec les gens qu'on aime. Et ça a été beaucoup dédié aussi avec cette relation que j'ai construite avec eux. Et c'était trop beau de les voir rechanter ça. Et j'ai hâte de revivre prochainement des tournées, des concerts. Ça va venir.
0: Et là, ce projet, tu l'as construit exclusivement pour la France ou il pourrait aussi très bien... Est-ce qu'il est sorti au Canada ou pas?
1: Ah oui, il est sorti au Canada. Je suis très, très, très près de mon public au Canada aussi. Et d'ailleurs, j'ai un concert cet été que je fais au Québec. Mon équilibre, comme on entend dans l'EP, c'est le Québec et la France. Hein, donc, je trouve à travers...
0: Ton cœur balance.
1: Ouais, il danse, mon cœur danse. Il balance, il danse, mais il est bien dans les deux côtés.
0: Eh bien, merci beaucoup, petit homme. Équilibre, nouvelle EP, disponible depuis le 17 avril. Et on va écouter Pour que tu restes. Très, très belle balade. Une belle déclaration, en tout cas. Une belle balade.
1: Émouvant, hein. C'est une chanson qui est née d'un sentiment très réel et très près de moi. Et cette chanson, avant de la faire, elle me faisait mal. Et quand tu as fini par l'écrire, elle fait du bien, quoi. Mais oui, une belle déclaration d'amour.
0: Eh bien, merci beaucoup, petit homme. À bientôt sur IDFM Radio.
1: J'espère, merci. Merci beaucoup, à bientôt.

Merci encore à Petit Homme. Dans un instant, on parle des 100 ans de Winnie l'ourson avec une expérience immersive à découvrir actuellement en plein cœur de Paris. Excuse.

0: BFM Radio, on va vous parler de Winnie maintenant avec Ali. Bonjour, présentez-vous en quelques mots.
1: Bonjour, eh bien, je suis Ali Sana et je suis directeur retail marketing pour la France chez Disney.
0: Nous sommes où exactement? Là, je crois que nous sommes dans la maison de Winnie. Hein.
1: Nous sommes à Paris, au cœur du premier arrondissement, dans les Halles, et nous sommes dans la maison de Winnie, dans le cadre de ce somptueux pop-up store Winnie, qui aura lieu du 7 au 9 mai 2026.
0: Donc dépêchez-vous si vous voulez réserver, l'événement est gratuit, il reste encore peut-être quelques places, il y a eu énormément de réservations. Je crois qu'on peut réserver directement ici, il y a un QR code à l'entrée avant de découvrir cette expérience immersive.
1: Vous pouvez réserver très rapidement ici comme vous le dites, mais aussi sur en allant directement sur disney.fr, sur votre smartphone. Expérience gratuite, très important pour les jeunes et les moins jeunes et les familles.
0: Tout à fait, ça nous permet de retomber en enfance. Justement, vous avez un souvenir avec Winnie, Tigrou et les autres compagnons de la forêt bleue.
1: J'ai un souvenir qui, hélas, va pas me rajeunir, mais moi, Winnie, j'ai commencé à travers cette voix un peu envoûtante de Jean Rochefort, qui racontait les histoires de Winnie. C'est peut-être le premier souvenir, et puis rapidement, donc j'ai enchaîné sur les programmes, les livres. Ce qui est intéressant avec Winnie, c'est que on peut le retrouver à travers la lecture, on peut le retrouver à travers des programmes qu'on a pu voir à la télé, et pour moi, Jean Rochefort qui m'a marqué.
0: 100 ans, 1926. Winnie l'ourson arrive dans les foyers. Il est encore là avec ce parcours immersif. Quel est le principe? Qu'est-ce qu'on va découvrir exactement durant ces trois journées?
1: D'abord, oui, 100 ans, c'est très long. Je pense que ça dit beaucoup de choses aussi sur le patrimoine de Winnie et la transmission. Et puis, sur l'événement en tant que tel. Donc, c'est vraiment une aventure expérientielle, un pop-up store immersif dans lequel vous allez pouvoir, par exemple ici, découvrir le salon de Winnie où nous sommes, ou la chambre de Winnie.
0: Faire du coloriage,
1: avoir des activités tout au long de la journée et participer à l'aventure de la recherche du ballon perdu.
0: Il y aura comme ça différents événements tout au long de cette année 2026 pour fêter les 100 ans de Winnie.
1: Oui, différents événements. Donc d'abord ce pop-up store qui est le lieu expérientiel par excellence, mais également des événements avec nos partenaires. Il faut savoir qu'ici, par exemple, sur le pop-up store, nous avons des produits de notre partenaire Lego, de notre partenaire Ravensburger, nous avons du textile, de la maison, et chacun de ces partenaires va aussi prendre la parole autour de ce fabuleux personnage.
0: Un parcours gratuit, on le rappelle, jusqu'au 9 mai, chez Westfield, en plein cœur du forum des Halles, donc différentes animations interactives, un espace jeu, et à la fin aussi, un café Winnie l'ourson, pour déguster de très bons cookies et même voir plus.
1: On peut pas finir l'expérience sans déguster un très bon cookie ou un café. Donc effectivement, vous trouverez au bout de l'expérience le café pour encore continuer à profiter de Winnie.
0: Merci Ali, et puis à bientôt sur IDFM Radio. Très bonne journée.
1: Au revoir, à bientôt, avec plaisir.

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1: Et merci d'avoir été avec nous une nouvelle fois depuis 7h. C'était le récap de la semaine de la matinale. Je vous retrouve lundi à partir de 7h pour une nouvelle matinale. D'ici là, portez-vous bien.

0: que ce répertoire pour deux pianos à huit mains est un genre nouveau à expérimenter, un terrain de jeu dont il faut s'emparer.
1: Oui, d'ailleurs, il y a cette idée du ludique. Hein, dans cette formation-là, bien sûr, mais aussi dans d'autres types de formations instrumentales, composer de la musique, c'est éventuellement avoir des idées, c'est gérer les couleurs, les espaces, mais c'est aussi jouer avec, bien sûr, les musiciens, mais aussi avec les oreilles, avec l'acoustique. Et donc, j'insiste beaucoup dans mon travail de compositeur et d'artisan sur cette dimension de magique et d'assembler des notes entre elles.
0: Alors, vous évoquiez Ginastera. On va parler d'une autre œuvre de vous, qui est ce concerto argentin pour orchestre opus 50, qui date de 2021. Vous êtes inspiré de la vie d'une héroïne qui est très chère à beaucoup d'Argentins.
1: Oui, et la vie d'Eva Perón. Alors, c'est le titre exact, c'est Concert argentin, comme le concert de chaussons. Et le projet qu'on m'avait proposé, il s'agissait d'écrire une musique autour d'une pièce de théâtre qui a été créée en Pologne sur la vie d'Eva Perón, avec donc un scénario tout à fait prédéterminé. Alors, cette idée du scénario, pour moi, c'est toujours extrêmement confortable. Je suis un compositeur très sensible aussi à la narration et par extension à la musique de film. Donc, il y avait différentes séquences à, entre guillemets, illustrer dans ce concert argentin, des séquences très contrastées. Et donc, c'est la raison pour laquelle ce concert argentin passe dans des moments de musique contemporaine, des moments de tango, des moments de milonga, et donc une musique très diversifiée en couleurs.
0: Eh bien, on va en écouter un extrait. Le pianiste Orlando Bass et l'orchestre à cordes de la Garde républicaine sont dirigés par Sébastien Billard.

Après cet extrait de votre concert argentin, servi par une brillante orchestration, on va continuer à découvrir votre musique. Olivier Penard, vous avez souhaité nous faire entendre le final d'une pièce au titre un peu mystérieux,

0: Les eaux filigranes. Dites-nous de quoi s'agit-il?
1: Oui, le titre de cette pièce est un peu mystérieux et est en résonance avec l'objet même de la commande de ce concerto, donc pour quatuor à cordes et orchestre d'harmonie, et qui a été créé en 2018 de mémoire. Et la thématique du concert était autour de Debussy. Et il s'agissait d'écrire une œuvre en résonance avec certaines pièces de Debussy ou le langage debussiste. Et bien sûr, comme beaucoup, je suis un grand admirateur de Debussy et de La Mer en particulier, si bien que dans cette œuvre-là, celle que j'ai composée, Les eaux filigranes, je cite le choral final de La Mer. Et donc l'œuvre, ce concerto qui dure à peu près une demi-heure, met en perspective mon propre langage avec celui de Debussy. Et c'est la raison pour laquelle je me suis dit qu'on pouvait avoir un titre un peu énigmatique, Les eaux, La Mer, en filigrane, c'est-à-dire le Debussy en toile de fond de ma propre musique.
0: Et Debussy qui avait composé La Mer en Bourgogne, d'ailleurs.
1: Alors voilà, qui apparemment a assez peu vu La Mer, mais qui a été très inspiré, oui.
0: Absolument. On va écouter le final, donc des eaux filigranes d'Olivier Penard.

0: C'était la musique de notre invité, le compositeur Olivier Penard, finale des Eaux filigranes pour quatuor à cordes et orchestre d'harmonie. Un climat parfois de musique de film d'ailleurs, un domaine que vous connaissez très bien d'ailleurs, Olivier Penard, et puis en cette fin, un raffinement et sérénité.
1: Oui, la musique de film, je le dis souvent, ce sont mes premières amours d'adolescence. Je parle d'adolescence et d'adulte. Je parle de la musique de film symphonique. J'étais un grand admirateur de John Williams, comme beaucoup d'entre nous. Et puis aussi un de ses collègues, si j'ose dire, Jerry Goldsmith, même période que John Williams. Et j'ai d'ailleurs composé récemment une deuxième symphonie, dont le dernier mouvement est en hommage à Jerry Goldsmith. Et voilà, la musique de film, c'est l'art
0: de Star Trek. Si je me souviens bien.
1: Oui, alors Jerry Goldsmith, Star Trek, La planète des singes, voilà. Et donc ma musique est toujours placée sous le signe de l'énergie et de la narration, d'une sorte de scénario imaginaire. Et à ce titre-là, elle est moins contemplative que d'autres musiques, mais elle propose une sorte d'histoire à se raconter.
0: Alors, votre pièce pour deux pianos 8 mains sera créée en première mondiale samedi 17 mai à 15h à l'Orangerie du Parc de Bagatelle à Paris, dans le cadre de la nouvelle édition du festival Les Musicales de Bagatelle, par quatre jeunes pianistes de grand talent, Gaspard Thomas, Jorge González Boahassan, Virgile Roche et Gabriel Durlia, que nous écoutons dans une fugue de Jean-Sébastien Bach.

0: Nous écoutions une fugue pour orgue de Bach, transcrite par Franz Liszt, sous les doigts de Gabriel Durlia, qui sera samedi 17 mai, l'un des quatre pianistes interprètes en création mondiale de votre pièce, Olivier, pour deux pianos et huit mains. Un événement à ne pas manquer. Au programme très contrasté de ce concert, deux chefs-d'œuvre appartenant à des univers musicaux bien différents, Amérique de Varèse et la marche hongroise de la Damnation de Faust de Berlioz, transcrite pour piano, un summum de virtuosité qui rappellera à beaucoup d'entre nous et à vous certainement, Olivier Penard, qui êtes comme un poisson dans l'eau dans les musiques de films, la grande vadrouille avec en maestro Louis de Funès.
1: Bien sûr.
0: Eh bien, merci beaucoup, Olivier Penard.
1: Merci à vous.
0: Très bonne journée.
1: Merci
0: et excellente création. C'était un plaisir de vous accueillir.
1: Merci.
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0: Revenons sur le programme de la 18e édition des musicales de Bagatelle, concoctée avec beaucoup de maestria par son directeur artistique, Rodolphe Bruno Boulmier. Samedi 16 mai, 16h, place au dernier lauréat de la Fondation Nationale Banque Populaire, avec un programme autour de la danse, de Chopin à Piazzolla, en passant par Ravel et De Falla. Il y aura notamment les excellents pianistes Théotime Gillot, Julian Trevelyan et le prometteur duo Grey Magamedova. Samedi 16 mai à 18h, une carte blanche au grand clarinettiste Pierre Génisson, aussi à l'aise dans Mozart et le jazz, qui a invité l'une des mezzo-soprano françaises les plus talentueuses de sa génération, Adèle Charvet, que les maisons d'opéra s'arrachent.

0: Nous écoutions une aria du Stabat Mater de Pergolèse par Adèle Charvet, qui sera sur la scène de l'Orangerie du Parc de Bagatelle, où elle chantera Schubert, Brahms et Mozart, le samedi 18 mai à 18h. Et le festival s'achèvera dimanche 18 mai à 18h, avec de jeunes artistes formidables, entourant le talentueux pianiste Tom Carré, dans un programme autour de l'eau, avec des pièces de Debussy, Ravel, mais aussi Jacques Brel et Charles Trenet, la mer bien sûr. Informations pratiques et réservations sur les sites des musicales de Bagatelle et de la FNAC, et vous pourrez, peut-être, dans la limite des places disponibles, trouver encore des billets sur place le jour du concert.
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0: L'Orangerie du Château de Bois-Préau à Rueil-Malmaison accueille du 22 au 25 mai le 4e festival de Pentecôte qui devient le festival des premiers romantiques. Avec 7 concerts sur instruments d'époque et une journée d'études, la programmation musicale invite le public à découvrir les émotions des premiers romantiques français et allemands dans un écrin privilégié où art et nature se sont toujours épanouis en harmonie. Et pour nous en parler, nous avons le plaisir d'être en duplex avec Sylvie Brély, directrice et fondatrice de la Nouvelle Athènes, centre des pianos romantiques. Bonjour Sylvie Brély.
2: Bonjour Christophe, bonjour à tous.
0: Vous êtes une hyperactive. Il y a à peine 2 mois, en qualité de directrice des amis de Georges Bizet, vous étiez venue nous présenter le 3e festival Georges Bizet qui s'était déroulé dans le cadre champêtre de la Villa Viardot à Bougival. Et aujourd'hui, vous organisez ce 4e festival, les premiers romantiques et la nature, dans le magnifique écrin du parc et du château de Bois-Préau qui jouxte celui de la Malmaison. Sylvie Brély, qui étaient ces premiers romantiques allemands et français?
2: Oui, c'est des noms que nous connaissons tous. Pour ce qui est du français, on peut considérer que Rousseau a ouvert la voie de la sensibilité pour la nature et donc pour cet esprit de recherche de soi, d'apaisement au sein de la nature. Et du côté des Allemands, c'est des noms que nous connaissons beaucoup, hein, c'est entre autres Schumann, mais aussi des précurseurs tels que Karl Maria von Weber, dont on va fêter cette année les 200 ans de sa mort et lui rendre un hommage appuyé au sein de ce 4e festival.
0: Et ajoutons que Jean-Jacques Rousseau, le philosophe, qui était aussi compositeur, a résidé à Montmorency, puis à Ermenonville. Aujourd'hui, ce sont des communes qui font partie du Val d'Oise.
2: Tout à fait.
0: Et détaillons ensemble, Sylvie Brély, la programmation du festival. Vendredi 22 mai, une journée d'études dans le salon vert du château de Bois-Préau.
2: Oui, alors notre idée, ce choix de la nature est en résonance en fait avec la programmation du Musée national des châteaux de Malmaison et de Bois-Préau, qui met en valeur cette année les planches de Redouté, un botaniste et peintre ami de Joséphine, ainsi qu'un jeune plasticien qui s'appelle Thilo Westermann. Et du coup, l'idée de valoriser la relation à la nature est apparue et on a souhaité à travers cette journée d'études qui a lieu de 15h30 à 18h30 au salon vert du château de Bois-Préau, présenter justement comment les romantiques allemands et français perçoivent la nature. Et donc du côté des Allemands, il s'agit beaucoup de voir la nature comme animée par des fées, des elfes, des sorcières, des choses un petit peu vivantes, et du côté des Français comme un lieu de confidence. Voilà.
0: Vendredi 22 mai, 20h, concert d'ouverture entre soupirs, oiseaux et orages autour du printemps de Beethoven. Avec au programme Sylvie Brély.
2: Oui, alors avec au programme des artistes qui sont autour de nos deux pianos de la Nouvelle Athènes, le piano Erhard 1806 et le piano Streicher, un piano viennois de 1847. Il s'agit de Eloy Orvais, qui est claviériste, Stéphanie Paulet, violoniste, et Elodie Fonard, qui est soprano. Et l'idée, c'est de faire une sorte de voyage autour des quatre mouvements de la sonate du printemps. Les deux premiers mouvements sur le Erard 1806, dans son aspect pastoral et presque français. Et donc, Eloy prévoit de jouer le Rance des Vaches, qui avait été noté par Rousseau et dont il existe une version avec pour piano justement français avec quatre pédales, le Erard. Et dans la deuxième partie, il a souhaité donner un tour plus dramatique en associant les deux derniers mouvements sur le piano Streicher, en associant à Schubert. Et il y aura notamment la célèbre pièce Le Pâtre sur le Rocher.
0: Magnifique pièce, l'un des leaders d'ailleurs les plus longs de l'histoire de la musique.
2: Mais
0: une magnifique longueur, si je peux dire. Ouais, alors on va écouter le premier mouvement de la sonate Le Printemps de Beethoven par Isabelle Faust et Alexander Melnikov.

0: Après Beethoven, samedi 23 mai à 15h, rose, lys, forêt, la nature miroir de l'âme à l'air romantique. Vous donnez des titres très poétiques à ces concerts, Sylvie Brelli.
1: Oui, c'était un peu le parti d'essayer de montrer la poésie de la nature et aussi à travers les titres évoquer les textes des leaders qui pourraient y être. Nous avons invité un pianiste russe qui s'appelle Dmitri Ablogin, qui s'est spécialisé sur les pianos anciens, qui est arrivé en finale du concours Chopin-Varsovie 2018, qui est maintenant professeur de piano ancien à la Hochschule de Cologne. Et avec une soprano, Katerina Kasper, ils ont fait tout un projet autour des leaders de Fanny et Félix Mendelssohn, de Clara et Robert Schumann, et tous dédiés à la nature, en fait. Et donc, c'est à cette invitation que nous vous proposons de venir.
0: Vous avez d'ailleurs choisi de nous les faire entendre tous les deux dans un lied de Félix Mendelssohn.

0: Samedi 23 mai à 16h30, l'appel de la nature avec une déambulation musicale dans le parc de Bois-Préau en compagnie de quatre corps et ensemble mixte avec Neven le Sage, oboïste et le collectif Les Oracles.
1: Oui. Alors ça, c'est un lien qu'on développe avec l'ensemble de Neven et d'essayer toujours de, puisque nous sommes dans une orangerie, que nous sommes sur une thématique de la nature, l'idée c'était d'évoquer la nature à travers les instruments à vent. Et donc, Neven m'a proposé ces symphonies à quatre corps, à la fois de Haydn, de Mozart et de Rossini. Donc ça va être un moment très, très poétique et d'évasion, je pense. Et donc, on a une partie qui va être gratuite, qui sera dans le parc, dans différents lieux du parc, un petit étang, dans un petit coin forêt, etc. Et puis une autre partie en concert vraiment, où on pourra aussi entendre des divertissements de Mozart pour instruments à vent et cordes.
0: Eh bien, nous écoutons l'ensemble Sarbacane, dont fait partie Neven le Sage, dans la sérénade en do mineur, Köchel 388 de Mozart.

0: Eh bien, après cette soirée pleine de charme autour de Mozart et des instruments à vent, dimanche 24 mai à 15h, Les Songes d'Arcadie de Jean-Jacques Rousseau à Napoléon. Ce sont des romances, je crois, Sylvie Brély.
1: Oui, alors ce sont des romances que Rousseau a composées à la fin de sa vie. Ça s'appelle Consolation des misères de ma vie, et qui sont tout à fait en résonance avec le thème de ce Rousseau qui a ses émois par rapport à la nature. Nous allons d'ailleurs faire lire la cinquième rêverie de Rousseau, qui est au lac de Bienne et qui justement raconte comment il existe, il a le sentiment d'exister dans la contemplation de la nature, dans la simple contemplation de la nature. Donc là nous aurons Arnaud Marzorati et une jeune chanteuse qui s'appelle Alice Duport-Percier, soprano, accompagnée d'une guitare et d'une harpe. Nous aurons des thèmes comme j'ai les ruisseaux qui baignent cette plaine, je te ressemble, ou je l'ai vu naître ce beau rosier. Voilà, c'est ce genre d'émoi face à la nature.
0: Et Arnaud Marzorati est un baryton toujours très bien entouré de chanteurs et de musiciens qui ont aussi des talents de comédien, il faut le dire.
1: Oui, une grande présence. Et là, il est entouré de cette Alice Duport-Percier qui est devenue une star, puisqu'elle a composé la musique d'un jeu vidéo qui s'appelle Clair Obscur Expédition 33, et qui est, paraît-il, est une des morceaux les plus écoutés en ce moment dans le monde, paraît-il.
0: Eh bien, il fallait le dire, Sylvie.
1: Bref. Voilà.
0: Dimanche 24 mai, 18h30, Chuchotement au clair de lune, une nature mystérieuse et habitée, un titre évocateur pour un programme Weber et Schubert avec l'ensemble Hexameron et le pianiste et claviériste Luca Montebugnoli qui est en duplex avec nous. Bonjour Luca Montebugnoli, vous êtes un pilier de la Nouvelle Athènes, vous accompagnez les nombreuses activités musicales de Sylvie Brély, n'est-ce pas?
2: Oui, ça fait bien 8 ans, même plus en fait, qu'on travaille ensemble à Nouvelle Athènes et on organise d'activités autour du piano historique.
0: Quel va être le programme du concert dimanche 24 mai à l'Orangerie de Bois-Préau?
2: Alors le programme de notre concert, donc qui est à 18h30 je crois, c'est un concert hommage en fait à Carmaya von Weber, dont on fête les 200 ans de sa mort en cette année de 2026. Il est mort en 1826. Et donc on fait un programme tout Weber.
0: Et quels seront vos partenaires sur la scène de l'Orangerie?
2: Alors, je sers avec mon ensemble, qui est composé donc de piano, flûte, le flûtiste c'est Nicolas Builds, violon, un violoniste espagnol, Roldán Bernabé-Carrión, et une violoncelliste, Amalys Yarchik, plus 2 chanteurs, Colin Doutiol, mezzo-soprano, et David Vichak, baryton. Donc c'est un ensemble très composite, 6 musiciens, 4 instrumentistes et 2 chanteurs.
0: L'ensemble Hexameron.
2: Et ensemble Hexameron.
0: Quel piano jouerez-vous?
2: Alors on jouera un des pianos de la Nouvelle Athènes, un Streicher de 1847, donc un piano viennois, allemand viennois du milieu du siècle. Bon, le modèle typique des instruments, des musiciens romantiques allemands de cette époque. Donc un peu plus tardif que la musique de Weber. Weber, justement, était déjà mort depuis une 20aine d'années. Mais qui donc aide à faire le lien entre, justement, l'héritage musical de Weber et la génération romantique successive, les Mendelssohn, Schumann et compagnie.
0: Quelles sont les caractéristiques de ce Streicher de 1847 par rapport à nos pianos de concert modernes, les Steinway, Yamaha, Fazioli, etc.?
2: Alors, on pourrait dire que c'est une puissance de son limitée. Bon, ça c'est sûr. Mais en fait, il y a beaucoup de qualités en plus. Ce sont des instruments qui sont, dans un sens, plus flexibles, plus sensibles au toucher. Qui ont plus de couleurs, et par couleurs j'entends des qualités acoustiques par registre en fait. Les registres du piano, donc les graves, le médium, l'aigu, le suraigu, ne sonnent pas du tout de la même manière. et par conséquent, on a vraiment la possibilité de nuancer différemment les différentes parties de l'écriture musicale, les différents registres.
0: Pour commémorer les 200 ans de la disparition de Karl Maria von Weber, vous allez sortir un disque chez Parati dans quelques jours, Luca Montebugnoli.
2: Tout à fait. Il sort le 5 juin, qui est la date de mort, en fait, de Weber.
0: Et vous nous proposez en avant-première un extrait de votre album. C'est le premier mouvement du trio Opus 63, piano, flûte et violoncelle.

0: C'était la musique de Karl Maria von Weber par notre invité en balade musicale sur IDFM Radio, le claviériste Luca Montebugnoli, un extrait en avant-première de votre CD qui va sortir le 5 juin sous le label Parati. Merci beaucoup Luca Montebugnoli.
1: Merci à vous.
0: Bonne journée et bon concert.
1: Merci, merci.
0: Nous retrouvons Sylvie Brély pour nous présenter les deux derniers concerts du festival Les Premiers Romantiques et la Nature. Lundi 25 mai, 15h, à l'orangerie du château de Bois-Préau, collection de fleurs et d'insectes au temps de Joséphine et aujourd'hui. Vous proposerez des pièces à la guitare romantique, je crois.
2: Voilà, c'est un très beau concert qui a été conçu par Caroline Delune, qui est à la fois spécialiste de guitare et théorbes anciens, et aussi une grande interprète qui fait de la création contemporaine. Et donc, effectivement, elle met en regard des partitions écrites par Mauro Giulini, qui était une star de la guitare des salons à l'époque romantique et qui avait appelé ça, il a fait tout un recueil qui s'appelle Les choix de mes fleurs chéries. Et elle met ça en lien avec une création, une suite de bruits d'insectes d'un compositeur qui s'appelle Antonio Gomez Schneeklot. Et je pense que ça va être très intéressant parce qu'elle nous met aussi comme ça conscience de toute l'importance du vivant et que les insectes sont là pour polliniser les fleurs et c'est en lien avec l'esprit de l'exposition, le fait que le château a des ruches qui va proposer d'être visité ce jour-là en même temps avant le concert. Et Caroline Delune a invité une excellente mezzo-soprano, Anaïs Bertrand, qui lui rendra l'appareil avec des romances d'Hortense, de Beauharnais, Pauline Duchamp, Jadin, tous les contemporains, et finira avec la Malibran, la sœur de Pauline Viardot, justement.
0: Donc, beau programme.
2: Très beau concert. Ouais.
0: Et lundi 25 mai, 18h30, le cycle de l'année d'Asia, une découverte d'ailleurs pour beaucoup de Fanny Mendelssohn Hensel et les années de pèlerinage de Franz Liszt, en tout cas quelques extraits, parce que sinon oui. Le concert durerait 3 heures.
2: C'est ça.
0: Et vous avez invité une pianiste russe qui est formidable, Olga Pachenko, qui jouera un piano très cher de 1847, je crois.
2: Tout à fait. Donc on est vraiment très heureux de réinviter Olga Pachenko, qui fait un travail remarquable justement sur Félix et Fanny Mendelssohn et a le désir en vérité d'enregistrer cette œuvre que on est en train tous de redécouvrir d'Asia. C'est ces 12 caprices qui représentent chaque mois de l'année et qui expriment à la fois les éléments naturels de l'hiver ou du printemps ou de l'été et de l'automne, mais aussi fait de multiples citations de mélodies ou de son frère, de Haydn, et elle reprend aussi des pensées de Goethe. Enfin, c'est vraiment une grande méditation très personnelle de Fanny Mendelssohn et je pense que plusieurs artistes commencent à s'intéresser à l'œuvre de Fanny Mendelssohn Hensel. Et pour faire pendant à cela, elle nous a choisi trois parties des années de pèlerinage, c'est-à-dire l'orage, le lac de Wallenstein et une pastorale. Voilà. Et tous ces éléments sont en lien avec Lord Byron, la poésie absolument romantique de l'époque. Voilà.
0: Alors pour revenir à Dasyard, c'est un cycle très poétique à redécouvrir. D'ailleurs, demain, dans notre prochaine balade musicale à 11h, vous voyez effectivement, vous nous disiez tout à l'heure qu'effectivement plusieurs pianistes s'intéressaient à ce cycle, eh bien, je diffuserai 3 extraits du très beau disque de Marie Vermeulin, sorti chez Présence Compositrice.
2: Ah, c'est magnifique.
0: Oui. Eh bien, nous allons devoir nous quitter. Sylvie Brély, Oui. Merci à vous.
2: Merci à vous. Au plaisir de vous accueillir à Balmaison.
0: Je vous souhaite un très beau festival et revenez nous voir très vite pour nous présenter vos nouveaux et nombreux projets, Sylvie Brély.
2: Merci à vous. À bientôt.
0: À très bientôt. Quant à moi, Christophe Gravrot, je vous donne rendez-vous demain dimanche à 11h. Merci à Erwan à la technique et d'ici là, restez à l'écoute des programmes de IDFM Radio.

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0: Bonjour à toutes et à tous, c'est Christelle sur IDFM Radio. Je vous souhaite la bienvenue dans votre émission culture Les Secrets de la Servante. Aujourd'hui, je vous propose une édition spéciale sur les clés des planches pour réviser tout le vocabulaire scénique et les expressions que nous avons déjà évoquées semaine après semaine depuis le mois de septembre. Je vous l'avais promis, cette révision générale, eh bien, c'est le moment de prendre des notes. Et pour ceux qui veulent jouer et compter les points, je vous donnerai le choix entre trois réponses à chaque fois. Bon, évidemment, il y aura des pièges sur le nombre de bonnes réponses. Une, peut-être deux. Trois? Ou pas du tout. Alors vous êtes prêts? Je ramasse les copies dans une demi-heure. Attention, c'est parti. Pour la première question, j'espère que vous étiez à l'heure et que vous avez écouté la bande-annonce de l'émission juste avant le générique, car elle contient la réponse. La première question fait référence au titre de cette émission, Les secrets de la servante. Qui se rappelle de ce qu'est une servante? Je vous donne trois réponses. La réponse numéro une, c'est la personne qui distribue les programmes et place les gens au théâtre. Réponse numéro 2, c'est une lumière appelée aussi veilleuse. Réponse numéro 3, c'est le titre d'un livre que j'aime beaucoup. Alors, qui a la bonne réponse? Il s'agit de la numéro 2. La servante, c'est cette petite lampe qui reste allumée sur le plateau pour veiller sur le théâtre lorsqu'il s'endort. Et je le dis dans la bande-annonce de l'émission, que vous pouvez régulièrement écouter sur IDFM Radio. Je dis, quand la salle de spectacle se vide et que le théâtre s'endort, saviez-vous qu'il reste une petite lumière qui brille? C'est celle de la servante. Elle veille, surveille jusqu'au prochain réveil. Donc cette lampe est souvent une ampoule sur pied que l'on positionne au milieu du plateau et on l'allume lorsque le lieu se vide. On dit qu'elle veille sur le théâtre lorsqu'il n'y a plus personne, c'est pour ça qu'on l'appelle la veilleuse ou parfois la sentinelle aussi. Elle a un rôle d'éclaireuse, on dit qu'elle est un peu mystérieuse, un peu comme une gardienne qui tient compagnie aux fantômes du lieu. Elle reste allumée toute la nuit et même des journées entières, jusqu'à ce que le plateau soit de nouveau occupé. Alors, on en avait parlé à la toute première émission des Secrets de la Servante, diffusée sur IDFM Radio, le 6 septembre. Nous y recevions Marie Nédélec et Germain Neil pour le spectacle Imprenable. Et le podcast sur cette comédie d'aventure hippique sur la vie de Vauban, qui bouscule le registre de KPDP, eh bien ce podcast est encore disponible à l'écoute sur le site d'IDFM Radio. La question suivante porte cette fois-ci sur la thématique de l'émission. Chaque semaine, la servante nous livre ses secrets, éclaire l'actualité et anime les coulisses du spectacle vivant. Alors, que désigne le spectacle vivant? Réponse numéro 1. C'est quand les comédiens sont vivants. Réponse numéro 2. C'est le contraire du spectacle enregistré. Réponse numéro 3. C'est lorsque le spectacle se déroule en direct devant un public. À vous de jouer. Alors, là ou les bonnes réponses? Évidemment, c'est la réponse numéro 3, et puis la 2 aussi, et puis un peu la 1 aussi. Alors, toutes les réponses sont bonnes, bravo à ceux qui ont coché toutes ces cases. Rappelez-vous, il y a cette notion de « ici et maintenant ». À contrario du spectacle enregistré, comme les films ou les émissions télé qui ne se vivent pas en direct et qui nous permettent du coup de revoir de grands artistes disparus. Le spectacle vivant, lui, c'est l'ensemble des représentations données en public. Il doit s'y jouer une œuvre de l'esprit, évidemment, et compter la présence physique d'au moins un artiste. Il inclut les arts de la scène différents, comme le théâtre, l'humour, la danse, le cirque, les marionnettes, l'opéra ou encore la musique en live. Le spectacle vivant, c'est donc du public, une œuvre, un artiste et le tout en direct. On en avait parlé dans l'émission du 11 novembre avec Laurie Gérard et Michel-André Jouveau qui nous avaient présenté le spectacle musical de la Petite Couture que vous pouvez réécouter en podcast également. Question suivante. Que désigne la cour et le jardin au théâtre? Alors là, on en avait longuement parlé, rappelez-vous. Je vous donne trois réponses. La réponse numéro 1, des catégories de places dans la salle. Réponse numéro 2, des personnages du théâtre classique. Réponse numéro 3, les deux côtés de la scène d'un théâtre. Je vous laisse quelques secondes pour réfléchir. Bien sûr, c'était la réponse numéro 3. Cour et jardin désignent les deux côtés de la scène d'un théâtre. Souvenez-vous, on avait évoqué la difficulté de parler du même côté de la scène lorsqu'on est sur le plateau ou dans la salle. Forcément, en fonction de là où on est, la droite et la gauche s'inversent. Donc, en se calant sur cour et jardin, on utilise un peu le même principe qu'en navigation avec bâbord et tribord. Ça permet de parler du même endroit et de se repérer pour toutes les personnes qui travaillent dans un théâtre, artistes, metteurs en scène et techniciens. On avait dit que cela remontait à l'époque de la Comédie française lorsqu'elle répétait dans le théâtre du Palais des Tuileries à Paris. Les acteurs avaient à leur droite la cour du palais et à leur gauche les jardins. Et donc ces deux termes sont restés. Et rappelez-vous des moyens mémotechniques pour ne pas du coup se tromper. Les artistes disent souvent côté cœur, côté cour. Cela fonctionne lorsqu'on est sur la scène, évidemment, où la cour est à gauche et le jardin à droite. Et les initiales de Jésus-Christ ou Jules César pour le public dans la salle où le jardin est à gauche et la cour à droite. Cette clé des planches, vous pouvez la retrouver dans l'émission qui a été diffusée le 11 septembre. Nos invités du jour étaient les célèbres artistes du monde de la danse, Fred Nelson et Morgane. On va faire une petite pause musicale pour vous reposer le cerveau et on va écouter une chanson de Jérôme Thierry. Ça s'appelle « Empreinte ». On écoute et on se retrouve tout de suite après.
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Réponse numéro 2. Trois actes, trois scènes et trois personnages. Réponse numéro 3. Une œuvre, un public et un artiste. Allez. Qui a la bonne réponse? Il s'agit de la réponse numéro 1. C'est une règle qui fonde le théâtre classique français. C'est une contrainte sur la composition de l'écriture qui impose trois unités. Le temps, le lieu et l'action. On a l'unité de temps, c'est-à-dire que l'action doit tenir dans le cadre d'une journée, soit 24 heures. L'unité de lieu, l'action doit se dérouler dans un seul endroit. Et l'unité d'action, l'histoire ne doit avoir qu'une intrigue principale. Cette règle sert à donner un maximum de clarté à l'histoire et permettre au public de rester concentré sur l'intrigue. On a un sentiment d'urgence dans le timing, on ne se perd pas dans l'espace et on ne fait pas de détours inutiles. Elle a structuré beaucoup d'œuvres majeures du théâtre classique, Molière, Racine, Corneille s'en sont largement inspirées. On en avait parlé à l'ouverture de l'émission du 4 octobre avec Pierre Azéma et Nicolas Kaplin venus nous présenter le spectacle Kennedy des hommes d'honneur, ce thriller politique et d'espionnage autour de l'assassinat de Kennedy. La question suivante, je vous la livre. Savez-vous ce qu'est le quatrième mur au théâtre? Eh oui, c'est pas facile. Trois choix. Réponse numéro 1. Le mur du fond. Réponse numéro 2. Un mur invisible. Réponse numéro 3. Un mur marqué au sol par un trait. Allez, à vous de jouer. Cette question n'était pas facile, j'avais prévenu. Le quatrième mur est un mur invisible qui sépare le public des artistes. C'était la réponse numéro 2 qu'il fallait choisir. Lorsqu'on regarde une scène de théâtre, on voit un plateau rectangle avec quatre côtés. C'est un espace délimité par le fond de la scène, les deux coulisses à cour et à jardin, et le devant de la scène. Donc trois de ces côtés sont invisibles, puisqu'ils sont fermés en quelque sorte. Mais le quatrième côté, dit quatrième mur, lui, il est invisible. C'est celui qui sépare les artistes du public. Il est imaginaire, un peu comme si les spectateurs regardaient une histoire à travers un miroir sans teint. Et ce quatrième mur, il est très important. Les artistes doivent le matérialiser et le faire exister. Au théâtre, on peut jouer avec ce quatrième mur. Par exemple, quand un comédien s'adresse directement au spectateur par un regard, par un geste ou carrément en lui parlant, mais tout de suite ça crée un lien plus fort entre le public et le personnage. Nous étions avec Marie Moriette et Emmanuel Hérault dans Les Secrets de la Servante diffusés le 27 septembre lorsque nous en avions parlé. Cette émission était dédiée au spectacle Emma Picard, cette femme qui, à la fin des années 1860, part en Algérie pour cultiver une terre octroyée par la France et à qui il va arriver bien des malheurs. Allez, encore une petite question, pas si facile que ça. À quoi sert le rituel des 12 coups? Réponse numéro 1. À attirer l'attention du spectateur. Réponse numéro 2. À vérifier que la technique est prête à démarrer le spectacle. Réponse numéro 3. À annoncer l'arrivée de la cour. Réfléchissez bien. Eh oui, vous l'aurez deviné, les trois réponses sont encore bonnes cette fois-ci. Le rituel des 12 coups frappés avec le brigadier avant le début d'un spectacle. Alors, ce rituel sert à attirer l'attention du spectateur, à vérifier jadis que la technique était prête à démarrer le spectacle, et du temps de Molière à annoncer l'arrivée de la cour. Donc, trois réponses justes, rappelez-vous. On avait parlé de ce nombre hautement symbolique et quasiment parfait qui fait référence au temps avec les 12 mois de l'année, les 12 coups de minuit, à l'astrologie avec les 12 signes, à la religion

avec les 12 apôtres. Et puis ces 12 coups, c'est aussi 9 plus 3 qui font référence aux 9 muses de la Grèce antique et à la Trinité. Le fait de faire du bruit en frappant plusieurs coups attire l'attention du public et plonge la salle dans le silence pour commencer le spectacle dans de bonnes conditions. C'était aussi une vérification technique qui servait à contrôler que chaque technicien et artiste était bien à son poste pour démarrer la représentation. Chaque endroit de la scène se répondait les coups de bâton, d'un premier côté, du dessus, du dessous et enfin du côté opposé. Et effectivement, à l'époque de Molière, les trois coups servaient aussi à annoncer l'arrivée du roi, de la reine et du dauphin. On en avait parlé à l'ouverture de l'émission diffusée le 22 novembre avec Iana Serena et Bastien Ossard, les comédiens de la compagnie du théâtre Les Pieds Nus, spécialistes du théâtre baroque et des classiques revisités. On fait une pause musicale, histoire de mettre au propre vos notes et de compter vos points. On va écouter En couleur, une chanson de Laurie Gérard, issue du futur album Sens Interdit.

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1: De retour sur le plateau des secrets de la servante sur IDFM Radio, vous venez d'écouter En couleur de Laurie Gérard. Et nous continuons notre émission spéciale sur les clés des planches avec de nouvelles questions sur les codes du spectacle vivant. On enchaîne tout de suite avec une nouvelle question. Quand un artiste dit « je suis en résidence », ça veut dire quoi ? Réponse numéro 1, qu'un nouveau spectacle se prépare. Réponse numéro 2, qu'il habite dans un théâtre à l'année. Réponse numéro 3, qu'il part en congé de spectacle. Allez, c'est à vous de jouer. Et c'était la réponse numéro 1 qu'il fallait choisir. Alors quand on dit qu'un artiste est en résidence, il n'est pas en vacances, mais au contraire, dans une étape clé de travail pour concrétiser un projet artistique. C'est un moment de recherche et de création du spectacle. C'est encadré et défini par une circulaire du ministère de la Culture. Et oui, c'est avant tout la mise à disposition d'un lieu et de moyens financiers, techniques, humains, en fonction du projet, sur une période plus ou moins longue, de quelques jours, semaines ou parfois quelques années, dans le cadre d'un accompagnement global d'artistes. Il y a un contrat entre la structure qui accueille la résidence et les artistes porteurs du projet. Qu'est-ce qu'il s'y déroule ? Eh bien, des ateliers, des expérimentations, des recherches, des propositions, des échanges. Chaque journée est intense, donc on est loin des vacances. Elle s'accompagne souvent de rencontres avec les publics, notamment à la sortie de résidence, ce qu'on appelle, où les artistes dévoilent au public le fruit de leur travail. Alors, on en avait parlé avec la chorégraphe et danseuse Sarah Adjou, qui était justement en résidence de création au Centre des Arts d'Enghien-les-Bains pour son spectacle Revue. L'émission a été diffusée le 11 octobre pour ceux qui veulent la réécouter. On reste dans le même style de question, cette fois-ci encore sur une expression du spectacle vivant. C'est quoi une balance ? Réponse numéro 1. C'est celui qui donne la réplique au comédien lorsqu'il oublie son texte. Important ça. Réponse numéro 2. C'est le nom de la console technique en régie. Réponse numéro 3. C'est le réglage du son avant un concert. Je vous laisse quelques secondes pour réfléchir. Alors, qu'est-ce que veut dire la balance ? Qu'est-ce que c'est une balance ? Et évidemment, il fallait choisir la réponse numéro 3. La balance, c'est une expression du jargon de la sonorisation. Elle se fait avant un concert pour régler le matériel. On va accorder les instruments, installer les micros, vérifier les enceintes et surtout, on va régler et équilibrer toutes les sources. On va ajuster les volumes et égaliser les fréquences, comme on dit. On va s'assurer que chaque instrument et chaque voix s'entendent correctement et soient harmonieux. On va travailler sur le son façade, c'est celui que le public va entendre, et sur le son retour, c'est celui pour les artistes sur scène. La balance est importante parce qu'elle va mettre, elle va rendre le son le plus agréable possible pour le spectateur et pour les artistes aussi, en respectant les exigences de chaque musicien et en supprimant ce qu'on appelle le laps de temps. Les artistes de la musique Jérôme Thierry et Nicolas Perrault du duo Jéricho nous en avaient livré leur expérience dans l'émission Des secrets de la servante diffusée le 18 octobre. Allez, une petite superstition pour terminer. Pourquoi la couleur verte porte malheur au théâtre ? Réponse numéro 1, parce que le produit utilisé pour donner la couleur verte au tissu était nocif. Réponse numéro 2, parce que Molière portait du vert le jour de sa mort. Réponse numéro 3, parce que c'était la seule couleur qui n'était pas utilisée dans les autres pays. Allez, tic-tac, c'est à vous. Alors, les réponses, qu'avez-vous choisi ? La réponse oui, c'est la une. La réponse encore oui, mais c'est la deux. Mais la réponse encore oui, mais non. Réponse une et réponse deux. La couleur verte porte malheur au théâtre depuis le 16e siècle, lorsqu'on utilisait des produits toxiques pour donner la couleur verte aux étoffes. Donc là, c'était vraiment la réponse numéro une qu'il fallait choisir. C'était le vert de gris qui était utilisé et qui causait une irritation des yeux, des démangeaisons de la peau, des difficultés à respirer, des vertiges et parfois même la mort. Et puis la légende sur Molière qui vient compléter l'histoire, évidemment, on dit que le jour de sa mort, le 17 février 1673, il jouait le malade imaginaire et qu'il portait du vert sur son costume de scène. Donc là, c'était la réponse numéro 2 qui était effectivement bonne aussi. Et souvenez-vous, dans les autres pays, ce ne sont pas les mêmes couleurs qui portent malheur. En Italie, c'est le violet. C'est dû parce que au Moyen-Âge, les acteurs italiens n'avaient pas le droit de travailler pendant le carême. Et comme la couleur associée à cette période religieuse, c'était le violet, ben du coup, elle est devenue synonyme de malchance en Italie. Et puis en Espagne, c'est le jaune. Ça vient de la tauromachie. Cette couleur porte malheur et fait référence à la mort puisque l'intérieur de la cape du torero est jaune et que c'est la dernière couleur qu'il voit lorsqu'il est encore né par le taureau. On en avait parlé de cette superstition avec le magicien illusionniste dit Magic Flo, invité à l'émission des secrets de la servante du 20 septembre. J'espère que cette émission vous a plu et que vous êtes maintenant incollable sur le vocabulaire du spectacle vivant, en tout cas sur celui qu'on a déjà vu. De nouvelles clés des planches vous seront livrées sur les prochaines émissions et je ferai régulièrement des éditions spéciales de révision. Merci à Francky pour la technique, merci à IDFM Radio de nous diffuser. N'hésitez pas à réécouter cette émission en podcast sur le site internet d'IDFM Radio à la page des secrets de la servante pour vous entraîner. Et je vous donne rendez-vous la semaine prochaine, samedi 16h, pour une nouvelle émission. Et d'ici là, soyez curieux, sortez et consommez de la culture.

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0: Bonjour à toutes et à tous, Audrey Lamolly et je suis ravie de vous retrouver sur IDFM dans l'émission La Parole aux associations, une émission dédiée aux associations bien sûr et à ceux qui les font vivre. Cette semaine, je reçois l'association Ensemble Deux Générations qui propose partout en France des cohabitations intergénérationnelles. Alors pour nous présenter l'antenne valdoisienne, j'accueille aujourd'hui sa responsable, Françoise Metz. Bonjour Françoise.
1: Bonjour Audrey.
0: Bienvenue dans l'émission. Au sommaire de cette émission, nous découvrirons notre invité dans la rubrique Portrait d'engagé. Puis Françoise, vous nous présenterez plus concrètement ce que propose Ensemble Deux Générations. Et en dernière partie d'émission, nous reviendrons sur votre appel aux candidatures de logements à partager. Alors tout d'abord, je vous propose de faire votre portrait d'engagé pour mieux faire votre connaissance, si bien sûr vous en êtes d'accord.
1: Bien sûr.
0: C'est parti. Go. Alors avant de parler de ce que vous faites au sein de l'association, est-ce que vous pourriez nous présenter votre parcours en dehors de vos missions actuelles?
1: D'accord. Alors ça fait une dizaine d'années que je suis installée en région parisienne, mais j'ai bougé plusieurs fois avant ça, parce que j'étais d'abord une quinzaine d'années dans la finance, donc à Paris. Puis je suis partie en expatriation, j'ai la chance d'avoir pu suivre mon conjoint avec nos trois enfants. On est partis en Norvège et en Finlande. Bon, ça a été l'occasion d'une pause professionnelle, mais quand même un vrai enrichissement lors de cette expatriation.
0: Alors vous êtes partie combien de temps?
1: On était partie 5 ans. Et j'ai eu l'occasion de donc développer un peu d'autres compétences en étant expat. J'ai été bénévole au service de l'école de mes enfants en étant trésorière d'un comité de gestion, donc qui gère les écoles françaises à l'étranger. J'ai aussi animé différentes associations francophones d'accueil pour les francophones. Voilà, donc c'était.
0: Et c'était votre première expérience de bénévolat à ce moment-là ou vous aviez déjà
1: Non, alors j'ai toujours œuvré comme bénévole, même déjà très jeune. Quand j'étais ado, j'avais créé une petite assoce qui faisait une sorte de vestiboutique pour les jeunes mamans précaires du quartier où on vendait des articles de puériculture. On essayait d'aider. Voilà, j'ai fait beaucoup de scoutisme. Donc c'était un peu ancré en moi. J'ai aussi été bénévole au Resto du Cœur.
0: Ah oui, donc il y a une longue liste d'engagements bénévoles. Vous savez d'où ça vous vient? Est-ce que c'est votre environnement familial qui était déjà très engagé ou vous êtes la première?
1: Alors c'est vrai que j'avais des parents engagés, ouais, qui étaient aussi dans de multiples associations. Après, qui m'ont toujours enseigné l'importance de transmettre, de ne pas garder pour soi, mais de donner aux autres. Ça a toujours été important, c'est vrai, dans notre famille, oui.
0: Et alors, là, maintenant, vous êtes rentrée en France.
1: Voilà.
0: Comment ça s'est passé, votre retour en France?
1: Alors, c'est plus difficile qu'on ne croit, en fait, de rentrer en France, hein, parce que personne ne vous attend. En fait, la vie continue pour les gens que vous connaissiez. Et ils voient pas que vous avez eu une autre expérience à l'étranger. Finalement, ça peut être assez déroutant. Et puis, il y a le côté démarche administrative qui est particulièrement compliquée quand on rentre en France. Donc ça m'a pris un peu de temps, mais avant de rentrer, j'avais aussi fait un bilan de compétences pour savoir vraiment ce qui était important pour moi et voir que finalement je voulais plus travailler dans la finance, mais que j'avais envie d'autre chose.
0: C'est votre expérience en Norvège, en Finlande, qui vous a poussé à vous reconvertir, à faire ce bilan de compétences, ou vous êtes déjà parti en vous disant, bon, bouclé.
1: C'est pas spécialement la Norvège et la Finlande, c'est plutôt le fait d'avoir pu faire cette pause et avoir le temps en soi de juste prendre du temps pour moi, pour réfléchir à ce qui était important pour moi, et de voir que finalement j'avais envie de trouver un travail qui a du sens, qui est vraiment une utilité sociale en fait.
0: Et alors vous faites votre bilan de compétences, et alors qu'est-ce qui se passe ensuite? Est-ce que c'est à ce moment-là que vous rejoignez l'association?
1: Alors non, malheureusement la place, il n'y avait pas une place directement pour moi dans l'association, mais c'est quelque chose que je surveillais quand même, donc j'ai fait quelques missions professionnelles par ailleurs, et puis j'ai pu rejoindre l'association il y a 5 ans, donc en tant que salarié.
0: Et alors, vous venez de nous dire, je ziotais un petit peu cette association, c'est vous savez pourquoi ça vous intéresse particulièrement cette thématique-là de mettre sous le même toit un senior et un jeune?
1: Bah, je pense que simplement à cause de mon histoire personnelle, j'ai moi-même des enfants étudiants, j'avais des parents âgés, donc j'étais voilà confrontée à ces deux problématiques, voir un peu les besoins des jeunes, les besoins des seniors. Donc c'est un peu tout naturellement que je cherchais quelque chose qui soit en lien avec l'intergénérationnel.
0: Et alors vous rejoignez Ensemble de Générations quand?
1: En avril 2021.
0: D'accord. Et alors est-ce que vous connaissez l'histoire de cette asso, parce que vous êtes arrivé en 2021, elle existe depuis combien de temps?
1: Alors cette année nous fêtons nos 20 ans, donc voilà, elle a été créée en 2006 par Tiphaine de Penfentenio, qui a eu cette intuition en voyant en fait les ravages qu'avait fait la canicule de 2003, de toutes ces personnes âgées qui étaient décédées seules chez elles. Et elle s'est dit qu'il y avait quelque chose à faire. Elle avait elle-même des enfants étudiants qui étaient en galère de logement. Elle a démarré dans les Yvelines. Et puis, progressivement, ça a essaimé d'abord dans toute l'île de France et puis un peu partout en France.
0: D'accord, donc c'est une asso nationale.
1: Tout à fait.
0: Avec des antennes par région, comment ça fonctionne ce réseau?
1: Alors en fait d'un point de vue juridique, il y a une association au niveau d'Île-de-France, puis ensuite des associations dans chaque ville nationale, puis on est regroupé au sein d'un réseau fédératif finalement qui permet de mutualiser en fait nos outils, notre façon de travailler.
0: Et alors vous êtes l'antenne valdoise?
1: Exactement.
0: Et vous êtes toute seule? Est-ce que vous avez... Oui, vous gérez tout le Val d'Oise.
1: Voilà, je m'occupe de tout le Val d'Oise, exactement, oui. Mais je travaille beaucoup en collaboration avec toutes mes collègues d'Île-de-France. Donc, voilà.
0: Vos cohabitations, comme vous les appelez, elles sont... on peut en retrouver, je sais pas, moi, à Lille, à Bordeaux, à Toulouse.
1: Oui.
0: Vous couvrez vraiment toute la France, où il y a des petites zones de grise?
1: Ouais, il y a encore des endroits où on aimerait bien se développer. Par exemple à Rouen, peut-être du côté de Caen, de Grenoble. Bon, voilà, on vient d'ouvrir il y a 2 ans à Strasbourg, par exemple, qui s'est beaucoup développé. On vient d'ouvrir cette année à Niort. Donc, parfois des plus petites villes aussi, et pourtant il y a aussi du besoin, même dans des plus petites entités.
0: Et alors sur le département du Val d'Oise, vous couvrez quelle ville ou village? Je sais pas.
1: Oui, alors ça peut être dans des villages aussi, c'est vrai. La liste est longue, donc c'est difficile. En fait, on intervient partout où ça peut être accessible pour les jeunes, en fait, de façon assez aisée par les transports en commun, en fait.
0: Donc là, pour le moment, pour nous donner une idée, il y a des cohabitations à Cergy, par exemple?
1: Tout à fait, à Cergy, à Pontoise, enfin globalement dans toute l'agglomération de Cergy-Pontoise, même on va même plus loin jusqu'à Auvers-sur-Oise par exemple, et puis après autour d'Hermont, Aubonne, Gonesse, Taverny, nombreuses villes.
0: Et il y en a à peu près combien aujourd'hui de cohabitations?
1: Alors chaque année j'en réalise environ une trentaine, et on est présent dans le Val d'Oise depuis 2010. Donc voilà, ça fait quand même plus de 300 binômes qui ont été accompagnés comme ça au cours des années.
0: Bon, vous allez nous raconter un petit peu quelle forme ça prend sur le Val d'Oise. Merci beaucoup pour cette première présentation. Je vous propose de découvrir donc plus concrètement ce que propose Ensemble de Générations juste après avoir écouté Les Frangines. Donnez-moi, à tout de suite sur IDF.

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1: Vous êtes toujours sur IDFM dans l'émission La Parole aux associations. Je reçois Françoise Metz, responsable de l'antenne valdoise d'Ensemble de Génération. Alors, vous nous avez présenté le réseau national et aussi valdoisien de ces cohabitations que propose votre association. Alors, vous parlez de cohabitation et pas de colocation. Pourquoi ?
2: Bah déjà parce qu'on est on se tient en fait au cadre de la loi Elan en fait. Nous on s'inscrit vraiment dans cette loi qui parle donc de cohabitation intergénérationnelle solidaire. Donc c'est ouvert, c'est vrai, à des propriétaires et des locataires. Donc en soi, si les seniors sont locataires, c'est vrai que ça peut être une colocation. Mais en fait, on parle vraiment de cohabitation. Il ne s'agit pas de

0: respecter les règles établies par le Seigneur pour son domicile.
1: Alors, je crois que vous proposez deux solutions de logement.
0: Exactement.
1: Dans cette cohabitation.
0: Alors, en fait, comme la loi est là, on prévoit que le modèle est ouvert aux seniors de plus de 60 ans, d'une part, et aux jeunes de moins de 30 ans, d'autre part. Eh ben, les personnes de plus de 60 ans, il y a clairement deux générations. Il y a des jeunes seniors qui n'ont pas forcément beaucoup de besoins, mais qui ont simplement envie soit de partager, soit de se rendre, de se rendre solidaire à l'égard des jeunes. Et dans ce cas-là, on propose une formule qu'on appelle convivialité, où le senior en fait met à disposition donc une chambre de son logement en échange d'un loyer qui est modeste. Hein, la loi dit une contrepartie financière modeste. Donc clairement, on est en dessous des prix du marché. Alors par exemple, dans le Val d'Oise, on a des loyers qui sont de l'ordre de 350 à 400 euros à peu près, qui ouvrent droit aux APL. Donc c'est quand même intéressant pour les jeunes. Voilà, donc première solution, le jeune n'a pas vraiment d'engagement à l'égard du senior, si ce n'est être sympathique, convivial, prendre de ses nouvelles, voilà, et puis finalement se rendre des petits services qu'on se rend quand on habite ensemble, simplement. L'autre solution, c'est une solution présence et partage, donc qui s'adresse plutôt à des seniors plus âgés, qui ont besoin, qui ont souvent déjà mis en place des aides, et qui seraient rassurés d'avoir quelqu'un chez eux pour rester là la nuit, en fait, qui sont souvent avec le grand âge vient un peu l'angoisse de la nuit. Donc ça les rassure de savoir qu'il y a quelqu'un chez eux, ou ça rassure aussi leurs enfants. Donc voilà, c'est une autre solution qui impose, qui est plus engageant pour le jeune, puisqu'il doit être là le soir, la nuit, un week-end sur deux, pareil, le soir, la nuit. Et il peut aussi, ça peut être à la place de la présence aussi, rendre des petits services qu'on définit bien en amont, qui sont pas de l'aide à domicile, mais plutôt des petites aides du quotidien. Du type faire des petites courses, aider en informatique, faire des jeux pour travailler la mémoire, aller se promener.
1: Oui, il s'agit voilà. pas de faire le ménage, de faire pratiquer des soins.
0: Non.
1: Là, ça, on laisse ça aux professionnels.
0: Exactement, il y a des professionnels qui viennent pour ça.
1: Mais là, l'engagement, il est plus intense. Est-ce qu'il est mesuré en temps?
0: Alors, on cadre les engagements dans le contrat, donc on les définit déjà bien en amont avec le senior. Donc c'est pas forcément en nombre d'heures. Par contre, ça permet de décider aussi en amont que la contrepartie financière du jeune sera très très modeste. Donc on leur demandera pas plus de 150 euros. En gros, ça va entre 10 et 150 euros, voilà, dans cette solution de logement.
1: D'accord, donc c'est par exemple pour essayer de se projeter, c'est de rentrer tous les soirs,
0: oui,
1: d'être de faire, vous parliez des courses, mais c'est aussi faire des jeux
0: oui.
1: ensemble, de prendre des nouvelles, peut-être de manger ensemble. Est-ce que
0: alors manger c'est jamais une obligation, donc c'est plutôt quelque chose qui se fait quand ça se passe bien, parce qu'on s'entend bien et parce qu'on n'a pas forcément toujours les mêmes habitudes et les mêmes envies et les mêmes horaires non plus, mais c'est vrai que s'il y a cet engagement de présence, il doit être là le soir, ça l'empêche pas de travailler dans sa chambre, de travailler sur ses projets,
1: mais d'être là si besoin,
0: mais voilà, d'être là si besoin, être en veille en fait.
1: Et alors, quel est le profil de ces jeunes? C'est quand même pas anodin de mettre un senior avec un jeune. Quel est le profil de ces jeunes? Est-ce que c'est plus des filles que des garçons, des étudiants? Est-ce que vous avez des, il y a des contraintes de revenus? Comment vous les, à la fois, qui sont ces jeunes? Quelles sont leurs motivations? Et vous, quelle exigence vous avez aussi?
0: Oui. Alors, qui sont ces jeunes? On a fait nos statistiques sur nos bénéficiaires, donc c'est vrai que ça biaise un peu par rapport à tous les candidats, puisqu'on a énormément de candidats. On a en général 9 demandes de jeunes pour une demande de seniors.
1: Ah oui.
0: Donc évidemment, on peut pas retenir tout le monde. Mais alors sur nos bénéficiaires, on a globalement 2/3 de jeunes filles. C'est lié au fait que les femmes âgées demandent plutôt à avoir des filles.
1: Et qu'il y a plus de femmes seniors.
0: Voilà, c'est ça, exactement. La démographie fille, qu'il y a ce biais. Après, on a environ 1/3 d'étrangers, donc qui viennent d'un peu partout dans le monde. Hein. On a 78 nationalités. On verra aussi environ

0: un tiers de jeunes qui sont boursiers. Voilà. Et puis, bah, la moyenne d'âge est d'environ, je crois qu'elle est de 22 ans, 21-22 ans. Voilà, c'est vrai que le dispositif c'est 18-30 ans. Clairement, bah, on a moins de jeunes qui s'approchent de la trentaine parce que c'est des jeunes qui ont plus envie d'autonomie, d'indépendance, qui ont plus forcément envie de loger chez quelqu'un, mais qui ont plutôt envie d'avoir leur propre chez soi.
1: Et ils prennent connaissance comment de ces offres là de cohabitation? Vous passez par des structures institutionnelles?
0: Alors, on
1: des petites annonces à l'université?
0: Ouais, on n'a même pas besoin de ça en fait. Oui, on est référencé dans les différents établissements d'enseignement supérieur, effectivement. On a des partenariats avec eux, on participe à leur forum de rentrée, etc. Mais surtout aussi, on est très bien référencé sur Internet, on est assez présent sur les réseaux sociaux. Et donc, les gens nous trouvent assez naturellement. Voilà.
1: Et alors, ces jeunes qui viennent, on a parlé un peu de leur profil, mais leur motivation, c'est le loyer? Est-ce que vous constatez souvent qu'il y a quand même un fil conducteur chez tous ces jeunes qui, je dis n'importe quoi, mais qui peut-être ont une expérience très heureuse dans leur famille et puis n'ont pas du tout d'appréhension à aller partager leur quotidien avec un senior, par
0: alors,
1: exemple?
0: Oui, clairement, on peut pas. Si la seule motivation, c'est le loyer pas cher, ça
1: va pas marcher.
0: Ouais, exactement, ça marchera pas. Donc les jeunes, bah, on se rend compte que c'est des jeunes qui ont envie de se rendre utiles, clairement, qui cherchent un peu un sens à leur vie en dehors de leurs études ou de leur activité professionnelle, qui disent bah je pourrais faire quand même quelque chose qui rende service. Il y a cet aspect-là. Il y a aussi proximité avec les grands-parents, souvent des jeunes qui ont eu des liens très forts avec leurs grands-parents, parfois même arrière-grands-parents. Et puis, bah, ils s'éloignent pour leurs études ou leur travail et ça leur manque de plus avoir ce lien. Et globalement, c'est des jeunes qui font preuve d'empathie, qui ont vraiment envie de rendre service. Et c'est ce qu'on choisit aussi quand on les rencontre. C'est très important pour nous de voir qu'ils ont eu d'autres engagements à côté, peut-être un peu comme les miens.
1: Et ben alors justement, vous dites on est obligé de les choisir parce qu'on a beaucoup de demandes. C'est quoi vos critères de sélection et comment vous sélectionnez finalement, comment vous choisissez l'étudiant ou le jeune?
0: Il faut beaucoup de bon sens. En fait, la sélection, elle se fait a priori sur un profil, voilà, qui fait preuve d'empathie, qui s'intéresse aux autres, qui a déjà rendu service ou qui a eu des expériences d'animation. Enfin voilà, il y a aussi des jeunes en fait, qui travaillent dans le milieu en lien avec les personnes âgées. Donc ça c'est
1: royal.
0: Ouais, non, c'est royal. Ça leur donne une bonne connaissance en fait de ce qu'est une personne âgée. Mais ça suffit pas parce qu'en fait, il faut aussi qu'ils soient au bon endroit, enfin voilà, faut que ça colle en fait en termes de localisation souhaitée et celle demandée, enfin celle où habitent les personnes âgées. Donc il y a beaucoup de choses à faire matcher, voilà.
1: Et puis le tempérament
0: aussi, bien sûr.
1: Vous faites des entretiens? Est-ce qu'il y a déjà, on fait une lettre de motivation? Est-ce qu'un un peu un courrier des motivations à écrire pour faire une première sélection, un peu comme un entretien d'embauche? Et puis j'imagine qu'après, bah, vous les rencontrez.
0: Oui, tout à fait. Alors en fait, quand ils s'inscrivent, c'est directement sur notre site internet, ensemble2generation.fr. Il y a une rubrique je candidate, voilà. Et là, il y a un dossier à remplir. Et notamment sur les motivations, ces centres d'intérêt aussi. Donc clairement, les jeunes qui prennent pas la peine de remplir et sans IA les motivations, ça revient quand même régulièrement.
1: L'IA, à un moment donné, ça, quand vous allez les rencontrer, vous allez vous rendre compte.
0: Oui, parce qu'on lit souvent la même chose dans les motivations. C'est pour ça que je me dis, bon, parlez avec votre cœur, en fait. Parlez vraiment de ce qui vous anime et pourquoi vous venez à nous. Et pas simplement ce que dit une machine.
1: Oui, c'est pas un dossier de candidature pour un master où il faut avoir une capacité rédactionnelle extrêmement normée, mais vous voulez plutôt, voilà, de la motivation authentique, sincère, et puis j'imagine voir un peu qui est ce jeune, quoi.
0: Exactement.
1: Ce qui l'anime dans la vie.
0: Exactement. Et puis bon, on demande quand même quelques éléments administratifs du type avoir une attestation de son université, enfin savoir ce qu'ils font, enfin vraiment vraiment avoir un justificatif de leur activité, de leur papier aussi, bien sûr, de leur titre de séjour si c'est des étrangers. Voilà, donc on a aussi tout cet aspect-là qui est aussi rassurant après pour les seniors de savoir que nous, on fait tout ce travail en amont. Bien sûr, donc une fois qu'ils ont rempli le dossier, bah, nous, on les reçoit en entretien. Et puis, ben voilà, on les challenge un peu, on essaie de voir qu'est-ce qui est important pour eux, et puis de bien cerner leurs attentes et s'assurer qu'ils comprennent bien ce que ça veut dire aussi d'habiter avec une personne âgée. Qu'ils comprennent que c'est pas la même chose qu'une coloc, justement, comme on parlait avant, c'est pas la même chose que de vivre avec d'autres étudiants. Voilà.
1: Et alors, comment on constitue des binômes? Parce que ça, c'est quand même un sacré challenge. Vous avez les seniors que vous connaissez, et puis ensuite, ces nouveaux jeunes qui arrivent. Vous avez une grille de critères. Vous faites attention. Vous essayez de mettre les mêmes tempéraments ensemble.
0: Bien sûr, c'est très important ça de faire correspondre les tempéraments et si possible aussi les centres d'intérêt. Et, j'ai des exemples comme ça de jeunes filles. C'est très à la mode maintenant de faire du crochet.
1: Ah oui, le tricot, le crochet, la couture. Ça,
0: voilà, donc c'est super quand on tombe sur une dame qui en pratique aussi et on peut s'échanger. Alors, vous voyez, on peut se retrouver sur des affinités, ça peut créer des sujets de discussion. Donc ça, c'est très important aussi de s'assurer que ça va bien entre eux. Mais enfin, au-delà de ça, enfin, simplement de façon basique, c'est je cherche un logement. Les jeunes nous disent, ben voilà, je cherche un logement. Je fais mes études à tel endroit, j'ai tant de budget et j'ai tant de disponibilité que je peux mettre au service d'un senior. Voilà, ou plus ou moins d'engagement, comme je l'expliquais tout à l'heure. Bah déjà, ça permet de voir qui pourrait convenir parmi les seniors. Et puis ensuite, bah ouais, l'idéal, c'est de faire matcher les affinités.
1: Alors, il y a plus de filles que de garçons, il y a plus de seniors femmes et il y a plus de jeunes filles.
0: Oui.
1: Mais il y a quand même, j'imagine, des jeunes hommes et des seniors hommes.
0: Tout à fait. Alors, et des couples aussi, seniors.
1: Ah oui,
0: aussi,
1: d'accord,
0: ouais.
1: Vous nous raconterez. Mais alors, est-ce que obligatoirement vous mettez fille-femme, enfin
0: non.
1: Oui.
0: En fait, c'est les seniors qui nous disent. Les seniors femmes, on leur demande si elles préfèrent une fille ou un garçon. Et puis c'est pas forcément une jeune fille qu'elles préfèrent. Voilà, il y en a pour qui peu importe. Il y en a qui ont eu des garçons, voilà, comme enfants, et donc voilà, elles sont très à l'aise.
1: D'avoir un jeune homme à la maison. Okay.
0: Donc voilà, et simplement les messieurs, on leur met toujours des garçons. Voilà.
1: D'accord, c'est catégorique comme voilà. Ça, hein, très bien. Et alors, une fois que le jeune est sélectionné, comment ça se passe? Vous faites une rencontre, vous accompagnez en physique ou vous laissez les jeunes lancer?
0: Ouais, les jeunes vont seuls sans nous à la rencontre des seniors justement pour qu'il n'y ait pas de biais, qu'ils se sentent pas observés. Enfin, ça doit se faire tout à fait naturellement entre eux. Donc c'est une première rencontre entre eux qui a pas d'engagement encore ni pour l'un ou pour l'autre et chacun derrière peut me dire bah non finalement je sens pas voilà ça me convient pas mais normalement quand on a bien fait son travail ça va entre eux
1: oui.
0: Et chacun revient en me disant ah c'est parfait on est prêt à commencer.
1: Ah, ça c'est super mais vous travaillez quand même avec des êtres humains et l'humain oui. Est aléatoire parfois
0: oui
1: mais oui il y a tout un travail ce qu'on comprend c'est qu'il y a un travail en amont pas de rencontre amoureuse mais de rencontre de cohabitation justement pour essayer de trouver les bons profils.
0: Exactement, il faut dire qu'aussi comme notre association a 20 ans, bah, y a une bonne expérience en fait de ce qui marche et ce qui marche pas. Il se trouve que je suis aussi chargée de la méthodologie donc pour tout le réseau associatif et voilà, on est très attentif à bien lister toutes les choses auxquelles il faut faire attention. Voilà, donc ça nous aide beaucoup à travailler.
1: Eh bien, je vous propose de continuer notre conversation juste après avoir écouté Patrick Fiori, Les gens qu'on aime. À tout de suite sur

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1: Vous êtes toujours sur IDFM dans l'émission La Parole aux associations avec Françoise d'Ensemble de Génération. Alors, pendant la pause musicale, on se posait des questions, avec Christophe, qui est à la technique, des questions un peu, je dirais, de logistique ou pragmatique en termes de quotidien. Le jeune, il paye un loyer modeste en dessous d'un loyer habituel de logement, mais est-ce qu'il participe aussi, c'est-à-dire ce prix-là comprend le logement et ensuite chacun se débrouille, que ce soit le senior ou le jeune, dans ses frais de bouche, de chauffage, de charges. Est-ce que les charges sont pas comprises?
2: Alors, le jeune fait ses courses, fait ses repas, donc et voilà, faut lui faire une petite place dans le réfrigérateur, mais voilà, il gère entièrement tout ce qui est nourriture. Il n'y a pas de charge additionnelle, c'est tout compris dans le loyer, et donc bah, souvent les jeunes ils bénéficient aussi de profiter du forfait internet, de la maison, et voilà, il y a vraiment aucune autre dépense à prévoir pour le jeune.
1: Alors, combien de temps, en moyenne, ça dure, une cohabitation?
2: En moyenne, une cohabitation dure 18 mois. Alors, nos contrats sont faits sur une année. Et ensuite, bah, si ça se passe bien, on renouvelle, on refait un nouveau contrat. Nous, ça nous permet de revalider l'ensemble des papiers. Et puis aussi s'assurer que le senior est toujours dans une santé suffisante pour accueillir un jeune. Donc, c'est important de faire le point chaque année. 18 mois, moi, j'ai une cohabitation qui dure depuis 5 ans. Le jeune fait un doctorat et pour lui, c'est un bon moyen, en fait, d'étudier au calme, de se concentrer sur ses études, tout en étant là pour rassurer la dame qui a maintenant 92 ans. Voilà, donc lui, il paye que 10 euros par mois.
1: Waouh.
2: Donc, très bonne solution pour lui.
1: Puis alors, si ça fait 5 ans, c'est qu'il est depuis le début de ses études.
2: Exactement, il est là depuis le début de ses études. Et il avait fait des études au préalable, mais là, il est en doctorat, donc c'est un peu plus que 5 ans. Mais quand il est arrivé en France, en fait, pour lui, ça a été une super opportunité. Et puis, pour cette dame, dont les enfants sont loin, bah, c'était aussi une chance, en fait. Et très vite, il s'est intégré à la famille. Voilà, il partage les fêtes d'anniversaire. On fête aussi le sien, son anniversaire. Il est là pour Noël. Voilà, il fait partie de la famille.
1: Alors, c'est ce que j'allais vous demander. On a envie de connaître un peu des histoires ou des anecdotes réussies, très réussies, parce qu'on imagine qu'elles sont la plupart très réussies, mais quand on reste 5 ans, mais même un an, j'imagine que des liens, je sais pas si c'est de familiaux, mais en tout cas des liens peut-être d'amitié ou
2: tout à fait. Des liens secrets. Alors des anecdotes, on en a plein. Il y a à la fois les gens qui continuent à se voir après leur cohabitation, quand les jeunes reviennent dans la région, et ben on se fait un resto ensemble. Et puis il y a des liens même plus forts que ça qui se créent. Alors les personnes âgées sont invitées au mariage des jeunes qu'ils ont hébergés par le passé. Il y a aussi des histoires, dans l'autre sens, les jeunes viennent aussi aux obsèques des personnes qui les ont hébergées, parce que ils font partie de la famille finalement.
1: Dans la cohabitation, vous expliquez par exemple qu'on n'est pas sur une coloc, donc je crois que les jeunes n'ont pas au départ, en tout cas, la possibilité de recevoir
2: tout à fait
1: du monde. J'imagine qu'une fois que les liens d'amitié se créent avec le ou la senior et que le logement le permet, j'imagine que parfois le jeune peut venir présenter sa famille ou un ami.
2: Oui, alors c'est arrivé. Alors c'est vrai que ça dépend vraiment du lien qui se crée entre eux. Nos contrats spécifient bien que le jeune ne doit pas ramener du monde à la maison, donc ça c'est vraiment rassurant pour le senior. Mais évidemment, quand ça se passe bien, il y a évidemment la majeure partie du temps, les jeunes peuvent ramener un ami pour travailler ensemble. Ça leur arrive aussi que le senior héberge les parents qui viennent de très loin et qui veulent voir leur enfant. Donc ça aussi, c'est déjà arrivé. Ils disent ça me fait plaisir de loger tes parents, bien sûr, gracieusement. Donc voilà, ça se fait.
1: Et les jeunes partis, parce que là, pour le coup, si les jeunes peuvent pas faire venir au départ, en tout cas, leur environnement, enfin leur réseau familial ou amical, les seniors sont chez eux.
2: Tout à fait.
1: Donc ça veut dire aussi que le jeune est amené à rencontrer la famille, les amis.
2: Bien sûr. Et on a souvent des jeunes qui sont invités aux déjeuners familiaux le dimanche. Quand les petits enfants viennent déjeuner, ils sont invités à la table du dimanche. Donc oui, j'ai eu le cas à Cergy d'une dame qui logeait un jeune qui était en fait en étude avec son petit-fils. Donc c'était assez drôle parce que elle voyait tous les soirs donc ce jeune qui lui donnait des nouvelles de son petit-fils qui venait moins souvent chez sa grand-mère.
1: Ah oui, d'accord, ok. Donc, ok. Et alors, est-ce que vous avez parfois des missions de médiation?
2: Alors oui, parce qu'on accompagne en fait complètement nos binômes tout au long de leur cohabitation. Donc s'il y a un souci, ils peuvent toujours nous appeler l'un et l'autre. Donc ça, c'est assez rassurant pour eux. Et heureusement, ça n'arrive que très peu, parce qu'on dès le départ, on donne bien les règles, on leur dit que la communication, c'est vraiment très important pour que ça marche bien, la cohabitation. On a édicté aussi une sorte de petit guide du bien vivre ensemble qui explique des règles très pratico-pratiques, en fait, probablement pour que ça marche entre eux. Mais dans tous les cas, ils peuvent toujours faire appel à nous et on va jouer un rôle d'intermédiaire, quelque peu presque de médiateur, oui, pour écouter la parole de l'un et de l'autre et essayer de faire émerger une solution qui convienne à l'un et l'autre pour que la cohabitation reste possible.
1: Et est-ce qu'il y a des temps où les seniors et les jeunes se rencontrent entre cohabitation?
2: Alors oui, alors ça c'est un peu laissé à l'appréciation de chaque association dans le réseau et il y a plein d'initiatives qui se font en Île-de-France. Nous on organise de temps en temps des sorties culturelles, donc où on invite à la fois seniors et jeunes. On était il y a un mois à la Conciergerie. On a bénéficié d'une visite guidée qui a été faite par l'une de nos bénéficiaires, qui est une jeune qui est guide conférencière et qui loge depuis plusieurs années chez des seniors de notre association. Donc on a plaisir toujours à faire appel à elle, pour des visites guidées. Après on organise aussi des galettes des rois, un apéritif de rentrée pour les jeunes.
1: Parce que c'est sympa aussi entre seniors et aussi entre jeunes de dire et toi,
2: exactement,
1: comment ça se passe dans ta cohabitation.
2: Ouais, et puis
1: ça peut donner des idées aussi.
2: Exactement, ça peut donner des idées. Et puis les jeunes, ça leur accroît leur réseau amical aussi.
1: Et les seniors aussi.
2: Les seniors aussi. Donc ouais, ils ont souvent plaisir à se retrouver.
1: Et ça arrive, j'imagine, que une fois que la relation s'est installée, de faire des sorties aussi avec son binôme.
2: Bien sûr.
1: De pouvoir
2: bien
1: aller vous parler du musée, ciné,
2: ouais,
1: piscine.
2: Bien sûr, ça c'est libre à eux d'imaginer. Ouais, ils font des sorties au resto, ouais, au cinéma, au théâtre, ça arrive, ouais.
1: Merci Françoise pour cette présentation. Alors on va se parler après notre dernière pause musicale, on va se parler justement des seniors et de votre finalement appel à candidature pour parce que voilà, il y a beaucoup de demandes chez les jeunes et puis un petit peu de réticence parfois chez les seniors. Donc on écoute Bruno Mars, Count on Me, et on revient tout de suite après sur IDFM.

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1: Vous êtes sur IDFM dans l'émission La Parole aux associations avec Françoise Metz d'Ensemble de Générations, association qui propose aux jeunes et aux seniors de vivre sous le même toit. Alors, on a vu qu'il y avait beaucoup d'intérêt pour les plus jeunes de postuler pour ces cohabitations, mais peut-être un peu plus de réticence du côté des seniors. Quels sont les principaux freins ou appréhensions des seniors?
2: Les appréhensions, elles sont multiples. Le premier frein, c'est peut-être simplement la peur de l'inconnu, en fait, de juste ouvrir sa porte à quelqu'un qu'on ne connaît pas. Et souvent parce qu'on a des petites habitudes, on est chez soi depuis longtemps, parfois souvent seul, puisque bon, la majorité quand même, une très grande majorité sont seuls. Et puis se dire qu'on a sa petite vie tranquille au quotidien, qu'on traîne en pyjama à la maison, et que bah après si
1: oui,
2: on a
1: parce qu'il y a de l'ordre de l'intimité quand on vit avec quelqu'un qu'on connaît pas.
2: Bien sûr, donc après se dire non, être embêté par un jeune qui est là, je vais devoir faire attention à moi, enfin faire attention à comment je me comporte, comment je m'habille, etc. Et puis finalement, si on y réfléchit bien, bah tout ça, ça aide aussi à bien vieillir, de prendre soin de soi. Et
1: c'est ce que j'allais dire. Qu'est-ce que vous leur répondez justement à ces seniors qui appréhendent un peu?
2: Bah je leur réponds d'abord que nous on n'est pas là pour, on les laisse pas tout seuls et qu'on est là pour les accompagner tout le long de la cohabitation, qu'on leur imposera jamais un jeune qui ne souhaite pas. Donc on écoute beaucoup leurs besoins, en fait, on va chez eux, on prend le temps de les connaître, ils nous racontent leur vie et c'est très enrichissant aussi pour nous d'être confrontés à toutes ces expériences de vie. Et puis voilà, c'est on essaie de se dire tiens, c'est un ancien ingénieur, bah ce serait super de trouver un élève ingénieur dans la même branche.
1: Ça arrive?
2: Oui, bien sûr que ça arrive tout le temps, ouais. Ouais.
1: Et avant qu'ils se rencontrent, le binôme, est-ce que vous faites un petit briefing en amont aux jeunes, voilà l'histoire ou le profil de la personne que tu vas rencontrer, et également du côté du senior, dire voilà, c'est un jeune ou une jeune qui a ce profil-là.
2: Exactement. Alors, ce que je dois dire d'abord, c'est qu'on est allé chez les personnes âgées, en fait, chez elles à domicile. On a pris le temps avec elles. Et quand elles nous racontent leur vie, on se rend compte aussi de leur tempérament, de leur façon de s'exprimer, de est-ce que c'est des gens très bavards ou très réservés, et tout ça, ça joue beaucoup sur le type de jeunes qu'on va leur proposer.
1: Plutôt qui se ressemble s'assemble. Vous tentez pas la complémentarité avec un trop grand écart.
2: Ça dépend si les seniors sont très ouverts. Il y en a qui sont très ouverts à la différence, donc pourquoi pas. Ouais.
1: Mais on écoute ce qu'ils nous disent. En fait. Moi, je veux un jeune qui bouge un peu, qui me secoue, qui dans le bon sens du terme, évidemment.
2: Ouais, bien sûr. Ouais, il y a tout ça au préalable. Et puis, quand on a trouvé le bon jeune, on lui présente, on lui parle du senior. Bien sûr, comme on a vu le logement aussi, on lui parle de la maison ou de l'appartement, comment c'est. Pour qu'il soit préparé, parce que les jeunes n'ont pas forcément toujours en tête le fait que les intérieurs sont parfois un peu vieillots, c'est pas pour ça que c'est pas bien.
1: Alors justement, il y a des critères de logement, j'imagine. Il faut quoi?
2: Alors, critères de logement, il faut que le logement soit décent, évidemment, et il faut avoir une chambre meublée à disposition. Donc, il faut à minimum avoir deux chambres dans son logement pour que chacun ait sa chambre. Voilà, il est hors de question que le senior ou le jeune ait à dormir au salon. Et je vous assure que j'ai parfois des gens qui sont tellement motivés pour rejoindre notre dispositif qui disent « moi je suis prêt à dormir au salon, à laisser ma chambre au jeune ». Non, c'est pas possible.
1: Parce que derrière ça, la motivation des seniors, c'est d'avoir de la vie.
2: Exactement.
1: Autre que la leur chez eux.
2: Ouais, c'est du lien social, c'est d'avoir vraiment du lien social. C'est aussi de rassurer leurs enfants. quand les enfants sont loin et se disent que leurs parents âgés sont seuls loin de chez eux, c'est rassurant de se dire qu'il peut y avoir quelqu'un sur place, qu'on contacte aussi plus facilement parce que les parents ils ont pas ils n'entendent pas toujours le téléphone et puis un jeune c'est facile, ça va décrocher le téléphone ou ça peut répondre rapidement par message. Il y a cet aspect.
1: Oui, et puis l'inquiétude que la famille peut avoir quand la personne est plus âgée, c'est le fameux si elle tombe, oui, et si elle a des difficultés pour attraper quelque chose d'important. Exactement. Pour elle, de pouvoir avoir une aide dans l'immédiateté.
2: Exactement. Alors souvent, c'est les personnes qu'on rencontre qui sont très âgées, elles ont déjà de la téléassistance. Par exemple, vous savez, c'est des bracelets comme ça ou des colliers où on peut appeler en urgence. Mais pour autant, ça remplace pas la présence de quelqu'un quand même qui vous rassure et qui est aussi là pour l'aspect un peu veille, qui peut s'assurer que vous avez bien mangé le soir. Ah bah tiens, le repas, il est resté dans le frigo. Comment ça se fait que vous n'avez pas dîné ce soir ? Et peut prévenir les enfants, dire votre maman, ça fait longtemps, elle mange plus rien le soir depuis 2-3 jours. Bah ouais, quand on n'est pas à côté, on le voit pas.
1: Et alors justement, sur ce critère de logement, il faut au moins avoir une chambre si on accueille un jeune. Et j'imagine pas trop excentré des transports, à part si le jeune a une voiture.
2: Oui, ce qui est rare.
1: C'est rare, ouais.
2: Parce que ça coûte cher, une voiture. Donc oui, plutôt bien desservi par les transports en commun, c'est vrai. J'ajoute que la salle de bain, c'est souvent aussi un frein pour les seniors qui disent « Ah, mais il va falloir partager ma salle de bain ». C'est clair, si on n'est pas à l'aise avec ça, ben bon, il y en a qui ont deux salles de bain, mais quand on n'en a qu'une, il faut être à l'aise sur le fait de partager la salle de bain. Bon, je leur dis toujours que c'est juste une histoire d'emploi du temps. En fait, chacun définit ses horaires pour la salle de bain et c'est pas un problème en soi. En fait, le jeune il nettoie derrière lui et voilà, ça reste propre. Pareil pour la cuisine. En fait, le jeune va utiliser la cuisine du senior, bien sûr. Et voilà, il fait sa vaisselle derrière lui et voilà.
1: Et vous parliez de tout à l'heure même de couple. Qui accueillait un ou plusieurs jeunes, je ne sais pas, chez eux. Alors là, c'est moins la question de lutter contre l'isolement, si peut-être aussi un
2: alors,
1: peu quand même,
2: parfois,
1: d'avoir
2: si.
1: Envie d'avoir de la jeunesse.
2: Tout à fait. Alors moi, j'ai un couple à Cergy, qui a une très grande maison. Le monsieur est atteint d'Alzheimer. Donc ils ont leur chambre au rez-de-chaussée, les seniors. La dame a beaucoup d'aide pour son mari qui vient donc pour que voilà, il n'est pas placé, il est toujours chez lui, mais ils ont beaucoup d'aide qui passe dans la journée. Et pour autant, pour elle, elle est contente le soir de retrouver deux jeunes du coup qui logent à l'étage, qui ont chacun leur chambre et une salle de bain qu'ils partagent à l'étage. Donc c'est vraiment plutôt sympa pour eux. En plus, il y a un très beau jardin, c'est très sympathique. Et puis, voilà, ça lui donne elle l'occasion de parler à quelqu'un d'autre le soir, de voir d'autres gens. Parfois, ils mangent ensemble. Il y a un jeune qui fait de la musique et un des petits enfants de la dame fait aussi de la musique, donc parfois ils jouent ensemble, donc ça c'est très sympa. Et puis en même temps, ça lui fait un complément de revenu qui l'aide à financer toutes les aides qu'il faut pour son mari.
1: Alors là, c'est une donnée quand même qui est importante à préciser, c'est la question de l'autonomie des seniors qui rentrent dans cette proposition de cohabitation. Là, c'est possible parce qu'il y a la femme du monsieur.
2: Oui.
1: Mais voilà, c'est pas une maison de retraite, quoi. C'est
2: tout
1: là, il faut que les personnes soient autonomes. Et j'imagine qu'en plus, il doit y avoir plus on avance dans l'âge ou peut-être en fonction des problèmes de santé, ça n'empêche pas que les seniors ont la possibilité d'avoir des aidants.
2: Tout à fait.
1: Des professionnels ou de la famille qui vient pour pratiquer des soins ou du ménage ou
2: oui,
1: de la rééducation.
2: Ça vient souvent en complément plutôt pour l'aspect social parce qu'on peut avoir une aide à domicile mais qui vient pour vous aider ou pour les soins à la personne ou pour la maison. Et pour autant, elle n'a pas forcément le temps de s'asseoir avec vous et de jouer aux cartes ou d'aller faire un petit tour dans le jardin. Et pour ça, c'est bien d'avoir le jeune qui vient vous raconter le soir sa journée, qui vient vous raconter le dernier film qu'il a vu au ciné, voilà, qui vous parle de l'actualité et qui vous remet un peu dans le monde finalement. Et c'est ce que les seniors recherchent avec l'accueil d'un jeune.
1: Alors, vous nous avez précisé, senior, c'est à partir de 60 ans. Vous, dans la trentaine de cohabitations que vous avez sur le Val d'Oise, c'est quoi la moyenne d'âge des seniors?
2: C'est plutôt 80.
1: Ouais, on donc a... senior, parce ouais. que c'est vrai qu'on dit senior, on imagine autour de ces âges-là, mais en fait 60 ans, c'est ouais, 60, 70 ans, ça reste très jeune en fait.
2: Exactement, j'ai même un senior qui est encore en activité, qui a 70 ans, qui est encore en activité, voilà, et pour autant, bah, pour lui, ça lui fait un petit complément de revenu intéressant, et puis il avait pas envie d'être seul chez lui, et aussi il avait envie de se rendre solidaire en fait, il voit toute la galère des jeunes qui ont du mal à se loger, notamment pour faire leurs études, et il s'est dit, bah moi j'ai de la place chez moi, pourquoi ne pas rendre service comme ça, quoi.
1: Et j'imagine que on parlait tout à l'heure des liens qui pouvaient se tisser entre les seniors et les jeunes. Il y a peut-être aussi parfois une petite notion, une grande notion de transmission.
2: Alors dans les
1: deux seniors
2: sens.
1: Qui ont envie, alors oui, des jeunes qui ont envie de faire découvrir une musique, un film, quelque chose qui leur tient à cœur, qui leur plaît, qui les anime aux seniors, et inversement les seniors qui viendraient pas avec moi un petit peu là te cultiver dans les musées ou d'aller
2: ouais,
1: voir,
2: y a
1: d'aller
2: choses.
1: Au ciné, mais c'est moi qui choisis.
2: Il y a plusieurs choses, il y a beaucoup les jeunes qui aident les seniors en informatique.
1: Ouais.
2: Oui, parce qu'on sait pas toujours bien se servir de son smartphone et parce que beaucoup de choses sont dématérialisées maintenant, donc ça devient compliqué de prendre même un billet de train pour aller voir sa fille à l'autre bout de la France. Eh ben aide-moi pour prendre ce billet de train. Et puis inversement, les seniors qui juste simplement les gestes du quotidien, en fait, savoir suspendre ses chemises après une lessive ou faire une confiture.
1: Déjà sortir son linge quand la machine est terminée.
2: Ça, c'est un peu le vécu.
1: Oui,
2: ouais,
1: donc
2: c'est des choses du quotidien. Et puis, ouais, c'est vrai que j'ai eu le cas d'une dame qui était passionnée de Claude Monet et qui a emmené le jeune au musée de l'Orangerie pour bien lui expliquer les nymphéas. Bon, c'est fantastique, ça.
1: Ouais, c'est royal, ça.
2: C'est vraiment le lien intergénérationnel tel qu'on le souhaite.
1: Et alors, si au bout d'un moment, et si on constate qu'il y a une réelle perte d'autonomie de la personne, comment ça se passe? Le contrat s'arrête? Vous engagez à essayer de reloger le jeune dans une autre cohabitation? Vous orientez le senior?
2: Alors, nos contrats sont volontairement faits sur un an, pas plus. Pour pouvoir surveiller justement une éventuelle dégradation de l'état de santé et qui fait que la cohabitation n'est plus possible pour un jeune avec le senior qui a parfois qui doit parfois partir en maison de retraite. Dans ce cas-là, nous, on travaille en Ile-de-France, en tout cas, beaucoup en réseau pour pouvoir essayer de reloger le jeune. Mais souvent aussi, on arrive à négocier avec la famille, avec les proches, que le jeune puisse rester jusqu'à la fin. Qui était initialement prévu, donc voilà, souvent
1: oui,
2: si ça arrive
1: pas du jour au lendemain,
2: exactement.
1: Généralement
2: si ça arrive au mois de mars, bon bah voilà, on arrive à dire bah il va pouvoir rester jusqu'au mois de juin, terminer son année d'études. J'ai eu déjà le cas par le passé de gens qui étaient de proches qui étaient tellement reconnaissants que la jeune fille avait passé beaucoup de temps avec leur mère qui avait dû partir en EHPAD et ils ont accepté, alors en dehors de notre association, de la laisser encore toute une année dans la maison simplement parce qu'elle avait beaucoup rendu service à leur maman et que c'était à eux de cette fois-ci de rendre service à la jeune fille pour qu'elle puisse terminer ses études dans de bonnes conditions sans avoir de poids financier. Et
1: voilà. Oui, et puis ce qui se joue aussi peut-être de manière plus invisible ou inconsciente, c'est lorsque le dernier de nos parents quitte la maison ou l'appartement dans lequel il a vécu très longtemps, voire l'appartement familial où les enfants ont même vécu, on n'a pas tout de suite envie de se séparer du logement.
2: Ouais.
1: En tant qu'enfant. Et ça permet aussi, comme ça, pour tout le monde, finalement, d'avoir une transition un peu en douceur de ce changement de vie.
2: Oui.
1: De pouvoir...
2: Et ça arrive que les jeunes continuent à aller voir, les rendre visite aux seniors qui ont dû être placés en institution et continuent à aller les voir régulièrement parce qu'ils avaient tissé des liens forts.
1: Et alors j'ai juste une dernière question qui me vient, mais pareil dans les un peu les conditions de départ de la cohabitation, les animaux sont autorisés ou pas?
2: Alors non. Ouais, non, c'est clairement on écrit dans
1: pas,
2: mon contrat.
1: On tente pas le...
2: Non, ouais, ouais. Ça apporte trop de complications.
1: Merci beaucoup, Françoise, d'être venue nous présenter votre association Ensemble de Génération. Alors, on a compris, aujourd'hui, vous avez besoin de seniors et de logements et qu'ils abattent un petit peu leur, peut-être leurs appréhensions. Et surtout qu'ils viennent discuter avec vous. Vous avez des prescripteurs aussi, un petit peu, des structures où vous pouvez relayer un peu vos demandes.
2: Nous, on travaille beaucoup avec les centres communaux d'action sociale, donc voilà, reliés aux différentes municipalités. Et puis, bah, globalement, on intervient dans des forums seniors, voilà, différentes structures. On est aussi soutenu par le département du Val-d'Oise, donc qui aide à nous faire connaître. Voilà, aujourd'hui, on a vraiment besoin d'accueillants. Il y a toujours plus de jeunes qui sont en galère de logement. Et qui aimerait aussi se rendre utile, donc pourquoi pas franchir le pas, voilà, et accueillir un jeune.
1: Et vous êtes là pour les guider, exactement, faire en sorte que tout se passe bien. Vous avez l'air d'être très consciencieuse et sensible des deux côtés au bien-être du jeune et du senior. Donc n'hésitez pas. Alors justement, on arrive à la fin de cette émission, mais avant de se quitter, comment on peut vous contacter directement?
2: Alors directement, mon numéro de téléphone, c'est le 06 26 66 29 51 et puis via notre site internet ensemble2generation.fr avec le chiffre 2. Voilà, on y trouve les rubriques avec où nous trouver. Il y a toutes les associations qui sont listées à travers la France et donc vous me verrez pour l'association du Val-d'Oise.
1: Oui, on vous trouve facilement hein, sur internet. Ouais. On tape ensemble 2 comme le chiffre génération. On vous dit, on est là très facilement. J'ai été ravie de vous recevoir. Merci Françoise.
2: Merci Audrey.
1: Un grand merci également à Christophe pour la réalisation de cette émission. Quant à nous, je vous dis à très bientôt pour découvrir une nouvelle association. We'll be right back.

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2: Bonne soirée, bon week-end, c'est samedi. Oui, vous le savez, 22h, 23h, mais je préfère vous le repréciser. Les tubes dance, les tubes clubbing sont à l'honneur durant une heure. Pas de pub ici. Dans un instant, le groupe anglais Prodigy. Il y aura aussi Degerald qui a fait partie du boys band des G-Squad. Nous écouterons I'm Your Man en compagnie de Taneo. Et maintenant, c'est le musicien français Alan Braxe et Fred Folk avec Intro. Nous sommes au début des années 2000.

tous les tubes oubliés de la dance music au rendez-vous le samedi soir sur votre radio valoisienne en DAB+ ou encore sur les 98 de la bande FM. À l'instant, c'était The Chemical Brothers avec Hey Boy, Hey Girl en 1999. David Guetta se prépare avec Love Don't Let Me Go, M People aussi. Entre 1993 et 1994, ce groupe originaire de Manchester a fait résonner les dance floors avec son tube Moving On Up. Mais juste avant, c'est Philippe. Nous sommes en 1998. Voici The Temperer et Maya.

tous les tubes oubliés de la dance music. Les tubes clubbing vous accompagnent jusqu'à 23h. À l'instant, c'était Bob Marley et Funk Star Deluxe pour le tube Sunny Shining. Dans un instant, SZ avec une version extended du morceau Somebody. Nous sommes au début des années 2001 et juste avant, voici une reprise très particulière du tube des Depeche Mode. Thanks DM Personal Jesus. Voici Anna Klein, les tubes oubliés, les tubes clubbing sur IDFM Radio.

0: groupe Billy Ocean. La suite, c'est tout de suite avec Planet Funk, The Switch et immédiatement Africanisme. Edeni.
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Il est l'heure de se quitter. Merci d'avoir été avec nous pour les tubes oubliés de la dance music, les tubes clubbing. 22h-23h tous les samedis. Dans un instant, ne bougez pas, c'est le mix d'une heure avec DJ King Flo. Nous nous quittons avec un tube de l'année 1994. Voici Push the Feeling On avec Nightcrawlers.

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Moses Tyson en 82 avec le Stomp pour vous souhaiter la bienvenue à bord de ce Master Funk en ce 5 mai. J'espère que vous allez bien. C'est Bertrand, je suis ravi de vous retrouver pour vous accompagner pendant 2 heures, comme tous les mardis soirs, 22h minuit. C'est votre émission qui s'appelle le Master Funk, le meilleur du funk en version maxi sur IDFM Radio, 98 FM au nord de Paris, partout en Ile-de-France grâce au DAB+, la radio numérique terrestre, et sur internet idfm98.fr avec les podcasts qui sont là pour vous. Peut-être même que vous nous écoutez sur la rediff du samedi soir, minuit, 2h. Dans ce cas, je vous souhaite un bon week-end et je vous remercie encore une fois de nous avoir choisi pour passer cette soirée. On est ensemble donc pour 2 heures de funk avec les années 80, autrement, avec des pépites, des petits souvenirs comme ça qu'on a glané dans les bacs, dans les brocantes et pourquoi pas aussi dans la discothèque d'IDFM Radio. Vous allez voir ce soir, ça va être plutôt funk et disco comme ambiance. Avec Kenny Burke, All Nights en 82. Juste après, on écoutera Jess Gomez, Baby, I'm Coming at You en 81. Et nous resterons dans cette belle année 81 avec le groupe Das Band, Let the Music Play. Vous restez avec nous pendant 2 heures. Belle soirée. Jusque minuit, c'est le Master Funk sur votre radio, IDFM Radio.

Ah, la belle soirée de mardi sur IDFM Radio avec du funk dans les oreilles et dans votre poste. À l'instant, c'était Das Band à l'aide de Music Play en 81. Juste avant, même année, Jesse Gomez avec Baby I'm Coming Out You. Et on a ouvert l'émission avec l'inimitable Kenny Burke et son All Night en 82. Un an plus tard, en 83, Melba Moore, Never Say Never, extrait de son album, extraordinaire album chez Capitol. Et juste après, on écoutera les Chestnut Brothers avec le Sweet Little Rita 83. Également, et les Fat Larry's Band qui font du stop Be My Lady en 82 sur le Traffic Stopper.

la bonne humeur des Fat Larry's Band sur IDFM Radio dans le Master Funk avec le Be My Lady en 1982. Juste avant, c'était les Chestnut Brothers avec Sweet Little Rita en 83 et Melba Moore chez Capitol en 83 également pour le Never Say Never. Bon week-end si vous nous écoutez sur l'ordi du samedi soir à minuit, 2h dans la nuit, samedi et dimanche bien sûr, et toutes les podcasts sont là pour vous sur IDFM98.fr, le site de la radio. À suivre Second Image, Ren Woods et tout de suite un groupe de Los Angeles, Lakeside Sound of Los Angeles Records, c'était leur label, Keep on Moving Straight Ahead version maxi en 81 pour vous dans le Master Funk.

plus beau groupe funk des années 80, en tout cas à mon sens, le groupe Second Image avec Started Again, version maxi en 85. Juste avant, c'était Ren Woods avec le Get It Right en 82 et Lakeside qui ont signé à Los Angeles, mais originaire de Dayton à l'origine, avec le groupe Lakeside, Keep On Moving Spellhead, version maxi en 1981. Pour rejoindre le milieu de l'émission, 23h ou 1h du matin, si vous nous écoutez sur l'Ardiche du samedi soir, eh bien, si le prix est correct, if the price is right, voici Bonnie Pointer en 84, et juste après, donc, pour rejoindre le milieu de l'émission, comme je vous le disais, Kitty Haywood avec le Giving It Up, 45 tours de 83.

Pretty Wood dans le Master Funk avec Giving It Up en 83 et juste avant Bonnie Pointer, If the Price is Right en 84. J'espère que la soirée se passe bien pour vous. On est ensemble encore pendant une heure. C'est votre émission de funk hein, sur IDFM Radio tous les mardis soirs, 22h minuit. Passez le mot autour de vous si vous voulez avoir les renseignements et les coordonnées des disques qu'on vous diffuse. N'hésitez pas à nous écrire par le site internet idfm98.fr à la page de l'émission. Il y a les podcasts aussi pour réécouter d'anciennes émissions, dont celle-ci qui sera mise en ligne demain, je l'espère en tout cas. Je vous souhaite un bon week-end si vous nous écoutez sur l'ordi du samedi soir. Voilà, j'ai presque tout dit, à part que dans la prochaine heure, eh bien, on va repartir avec une nouveauté qui commence à ne plus en être une, mais qui en est encore un petit peu une. C'est le tout dernier album de Nicky B, Beyond Nostalgia. On écoutera Through the Night pour démarrer cette deuxième heure. Nicky B, donc artiste lyonnais et production française, on en est fiers. Et c'est avec ça qu'on redémarre ce Master Funk en ce 5 mai.

Et là, ça bug. Parce que c'est vrai que l'informatique en 86, c'était pas encore tout à fait au point. Avec à l'instant un ovni du French Boogie chez Carrère, c'était Praline et Tony pour Météo. La suite de la musique, Steve Shelto, donc You Give Your Love Away en 83. Juste après, on écoutera Ozone, Jump On It en 81 et Margie Joseph avec le Big Strong Man, souvenir de 84. Belle soirée avec nous sur IDFM Radio. On est ensemble jusque minuit pour du funk.

du Master Funk, le meilleur du funk en version maxi sur IDFM Radio avec à l'instant Margie Joseph, Big Strong Man en 1984. Juste avant c'était Ozone avec Jump On It en 81 et Steve Shelto pour Don't You Give Your Love Away en 83. Direction l'année 1980 tout pile avec Instant Funk, le groupe Instant Funk chez Sal Soul Records. Everybody, c'est le morceau en version maxi que je vous propose maintenant. Juste après on écoutera Chemistry avec I Can Win For Losing en 85 et puis Ian Foster, l'excellent Ian Foster en 87 avec son morceau Even Send Your Love To Me. Voilà pour le programme à venir si vous nous faites le plaisir de rester avec nous sur IDFM Radio.

Atlantic Star sur IDFM Radio avec ce remix extraordinaire du morceau Circle qui date de 2017. Ce remix, le morceau à l'origine est extrait de l'album Radiance qui était sorti en 82 sur le label AEM Records. Juste avant, nous écoutions Suji avec Say Goodnight en 87. Ian Foster également au programme de ce dernier quart d'heure avec Heaven Sent Your Love to Me en 87 également. Le groupe Chemistry, I Can Win for Losing en 85 et puis Instant Funk pour le maxi South Soul Records Everybody, c'était en 1980. C'est ainsi que s'achève ce Master Funk en ce 5 mai. J'étais ravi de vous le présenter depuis 22h. N'oubliez pas la rediffusion, hein, dans la nuit de samedi à dimanche, minuit, 2h. Voilà, c'est la rediff du week-end sur IDFM Radio. Je vous souhaite donc une belle nuit, une belle soirée. Je vous donne rendez-vous bien sûr avec grand plaisir la semaine prochaine, toujours le mardi, toujours à partir de 22h pour du funk. Et on se quitte avec du disco, une fois n'est pas coutume, mais un disco new look, on va dire, ça date de 2023. Avec bien sûr Joey Negro à la production AC Soul Symphony. Voici le morceau Seneca Village. Belle soirée, belle nuit, à la semaine prochaine.